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3: Les 5h, bienvenue sur Évasion, à suivre Alex Warren. Et Maëlysa Russe, très bon début de mardi à notre écoute.
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0: Côté Évasion, bienvenue.
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0: Bienvenue sur Évasion, c'est Mathieu, c'est Émilie, c'est le Grand Réveil. On est ensemble jusqu'à 9h30 ce matin avec 1500 euros à vous offrir. Et ça, c'est une belle somme. 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Aujourd'hui, on fête les Blandines. On va souhaiter un bon anniversaire à Martin Lamotte qui fête ses 79 ans. À Guy Lecluiz, qu'on a vu dans Bienvenue chez les Ch'tis. Et plein d'autres films, il fête ses 64 ans ce matin. Bon anniversaire aussi à Wentworth Miller qui joue Michael Scofield, Prison Break. Il a 54 ans aujourd'hui. À suivre, Alex Warren et la météo de ce mardi. 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
1: Bienvenue sur Évasion, très bon début de journée. Malheureusement aujourd'hui ça va se gâter, c'est ce qu'annonce Météo France. Le temps se couvre, il va pleuvoir, il y aura même des orages tout au long de la journée. 17 à 19 ce matin et jusqu'à 18-19 degrés cet après-midi. Ça va se rafraîchir, c'est le moment d'aérer un petit peu en évitant que la pluie rentre. Demain ça devrait aller mieux, mais avec des températures toujours un petit peu basses, tant mieux. Et puis jeudi, il pleut de nouveau, en tout cas c'est ce qui est annoncé maintenant. À suivre, Taylor Swift sur Évasion.
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0: l'occasion, c'était Joe, End of Beginning. Joe qui fait la tournée des festivals et que j'aimerais bien voir en concert. Voilà, parce que j'aime bien le personnage, j'aime bien l'acteur. D'ailleurs, je crois que son rôle dans Stranger Things au début devait être un tout petit rôle qui ne devait pas revenir. Et finalement, il est resté 3-4 saisons. Non, bah non, toutes les saisons. Je suis bête, il est là depuis le début. 5 saisons. Waouh, incroyable. À suivre l'horoscope, on va écouter Katsai également, mais d'abord voici quelques idées sorties.
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2: Résolvez un mystère au cœur de l'histoire à Noyon. Lundi prochain à 14h30, le musée Jean Calvin propose l'escape game Vol au musée. L'enquête est lancée.

0: Restauration à base de produits locaux vous attendent. Retrouvez les infos pratiques et le programme complet en tapant Les Arts en Fête Marny sur Ma sur Internet. 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
2: Avec Slimane, première fois. 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

0: 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Bonne chance à vous, à suivre les infos, la météo, ce sera à 6h du matin. En attendant, on écoute David Guetta et l'horoscope de ce mardi.
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0: Les béliers.
3: Toutes vos demandes du jour aboutissent, bravo.
0: Les taureaux.
3: La romance vous transporte sur un nuage de douceur.
0: Les gémeaux.
3: Le moment est bien choisi pour lancer de nouvelles idées.
0: Cancer.
3: L'ajout d'une touche de folie pimente votre quotidien.
0: Voici les lions.
3: Le bien-être personnel est votre priorité aujourd'hui.
0: Le signe du jour, voici les vierges.
3: Une belle rencontre vient briser votre routine de célibataire.
0: Balance.
3: L'entente est au beau fixe sous votre toit.
0: Scorpion.
3: Votre partenaire cède à tous vos caprices avec le sourire.
0: Les sagittaires.
3: L'intuition reste la meilleure boussole pour vos choix.
0: Capricorne.
3: Une vague de calme vous aide à passer une belle journée.
0: Les Verseaux.
3: Des choix importants dessinent votre avenir au bureau.
0: Et les poissons.
3: La confiance mutuelle renforce votre union.
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0: bienvenue sur Évasion. Votre séjour Lagrange Vacances a gagné tout à l'heure grâce à Cyril, mais aussi à Simon. Que ce soit à 10h10, 11h10 ou alors 16h10 et 17h10, vous allez pouvoir jouer avec nous et gagner ce fabuleux cadeau. À s'y suivre à 6h les infos, la météo. Je crois que ça se gâte un peu pour aujourd'hui. Et David Guetta, voilà, lui va nous gâter justement. Il sera bientôt en concert au Stade de France.
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3: Il est 6h, vous écoutez Évasion. Bienvenue à suivre Bruno Mars. Et les infos, la météo tout de suite. Bienvenue.
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4: Avec Benjamin Foucault. Bonjour Benjamin.
5: Bonjour à toutes et tous. Des stupéfiants et des téléphones de nouveau saisis à la prison de Beauvais. Une opération réussie selon le syndicat Force Ouvrière après une fouille d'ampleur. Les agents ont fouillé plusieurs dizaines de cellules et leurs détenus. Résultat, 380 grammes de produits stupéfiants et 15 téléphones saisis. Nous déplorons que dans quelques jours, de nouveaux objets interdits puissent encore parvenir sur le site, notamment via les drones, indique tout de même FO. La proposition de loi Poste-Betarame adoptée à l'unanimité à l'Assemblée nationale. Elle a pour but de lutter contre les violences à l'école et dans le périscolaire. La proposition est issue d'une commission d'enquête entre la macroniste Violette Spielbaud et le député LFI Paul Vannier. La députée du Nord a remercié ses collègues d'avoir voté le texte. Le fondateur de l'association Abolissons la Vénérie, aujourd'hui condamné pour une manifestation non autorisée contre la chasse à courre à Senlis. C'était en mi-juin l'année dernière. Un cortège s'était rassemblé devant le musée de la Vénérie de Senlis, qui fêtait ses 90 ans d'existence. Dans une vidéo publiée sur Instagram, l'asso annonce qu'il fera appel de la décision et lancera une cagnotte. L'homme qui aurait fait monter Liana dans sa voiture vendredi dernier a été mis en examen. Il s'agit d'une fille de 11 ans disparue dans le Gers. La dernière personne à l'avoir vue est donc ce père de famille d'une quarantaine d'années qui affirme l'avoir déposée devant la piscine. Et ses déclarations sont apparues incohérentes et imprécises, a déclaré la procureure d'Auch. Plusieurs battues n'ont donné aucun résultat pour le moment. Une dizaine de marches des fiertés prévues dans la région ce mois-ci. Et c'est le mois qui met en lumière les communautés LGBTQIA+. Pour sa 29e édition, la Pride de Lille a réuni près de 6300 personnes samedi 30 mai. Dans l'Oise, on n'attend pas autant de monde, mais plusieurs milliers de personnes devraient tout de même déambuler à Compiègne le 13 juin à partir de 14h. Et puis un investissement exceptionnel de 45 milliards d'euros pour la construction de plusieurs data centers dans la Hauts-de-France. Le géant japonais de l'investissement dans les technologies SoftBank a choisi la région pour son stockage. Il devrait voir le jour d'ici 5 ans à Dunkerque, Bouchain près de Valenciennes et dans la Somme au Bosquet. Elle se pose maintenant la question de la consommation électrique de ces data centers et de leur consommation en eau.
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4: Fini le soleil et les températures en hausse et bonjour à la pluie et aux orages aujourd'hui. 17 degrés pour commencer près de Crèvecœur-le-Grand. On attend également des orages près de Compiègne avec 18 degrés, 18 à Attichy et dans l'après-midi. Si quelques éclaircies vont essayer de faire leur apparition, le ciel ne parviendra pas à se dégager. Les orages devraient cesser mais la pluie va continuer. 18 degrés cet après-midi à Méru, Chaumont-en-Vexin ou encore près de Songeon. Belle journée à tous sur Évasion.
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0: Clésita sur Évasion.
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0: Et bonjour.
3: Et salut à tous, on est ravis de vous retrouver aujourd'hui, mardi 2 juin.
0: Bah oui, avec des températures qui vont enfin se rafraîchir.
3: Et oui, enfin la pluie, les orages, vous allez pouvoir respirer.
0: Ce sera à 6h30 qu'on en parlera en détail avec toi. Nous fêtons les Blandines ce matin et c'est la fête nationale en Italie. Avec la pizza. Ah, ce tube de Toto Cutugno. Les Taliano ont fait aussi les 9 ans de la sortie de cet album de Dua Lipa. Qui s'appelle Dua Lipa, tout simplement. Guy Lecluiz fête ses 64 ans. On l'a vu notamment dans Bienvenue chez les Ch'tis, mais pas que. Wentworth Miller fête ses 54 ans. C'était Michael Scofield dans Prison Break. L'acteur du splendide Martin Lamotte fête ses 79 ans, mais ce ne sont pas les seuls à fêter leur anniversaire ce matin.
3: Et non, on a une certaine Mélissa de Ris-Orangis, c'est Tania qui pense à toi aujourd'hui. Aujourd'hui, tu as 18 ans ma chérie, tellement fière de la jeune femme que tu deviens. Joyeux anniversaire, je t'aime très fort. Paul et Sylvie de Coulommiers pour Ilona, joyeux anniversaire à notre poulette Ilo qui fête ses 24 ans. Merci d'être la femme que tu es, nous pensons fort à toi aujourd'hui, même si la distance nous sépare.
0: Et là, sur FM.com pour souhaiter l'anniversaire de qui vous voulez. C'est plus d'actualité, mais la chaleur nous tape sur les nerfs.
3: Oui, bon, c'était quasiment de l'actualité parce que c'était le cas hier.
0: Voilà, donc on va en parler. Puis après, ton sosie, vocal aussi. Sabrina Carpenter, Espresso, 6h12 sur Évasion.

0: Sabrina Carpenter qui vient d'obtenir une ordonnance restrictive contre un stalker, quelqu'un qui voulait pénétrer chez elle de façon répétitive.
1: Waouh, j'ai l'impression que ça arrive très souvent chez les stars.
0: C'est malheureusement vrai. Mais bon, a priori, cet homme ne rentrera plus chez elle. Voilà, on lui souhaite évidemment un bon courage. On va passer à des trucs un peu plus joyeux sur Imagine.
1: Oui, oh, bof.
0: Ah mince. Bon, l'actu en plus.
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1: La météo impacte notre humeur et surtout la chaleur. Pendant la canicule, notre seuil de tolérance baisse et provoque un réel inconfort physique. Le rythme cardiaque va s'accélérer, le corps transpire et le cerveau se trompe sur l'origine de ce stress. En fait, il va accuser un individu au lieu du climat. Et puis le manque de repos dû aux mauvaises nuits aggrave aussi la situation. La fatigue accumulée renforce les émotions négatives. Alors des solutions existent pour retrouver son calme. Passez de l'eau fraîche sur vos poignets et votre visage. Et puis bah, surtout, prenez toujours le temps de répondre avant une provocation. Mais même ça, quand il fait pas chaud, il faut prendre le temps, quoi.
0: Oui, mais tout à fait. Jamais réagir à chaud.
1: Non, et puis ça marche aussi quand il fait très froid ou quand vous êtes affamé.
0: Ah, fatigué.
1: Voilà, ou très fatigué.
0: Ah, ça, on en sait quelque chose à suivre. Alex Warren qui fait du bien au moral. C'est normal, c'est toujours plus de tubes sur Évasion. 6h16, bon réveil, bon matin.
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0: SDF a 17 ans désormais, il vit de sa musique, un véritable conte de fées. C'est ça aussi qui fait son histoire et son succès. Alex Warren sur Évasion. 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
0: À suivre Dua Lipa après les idées sorties.
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3: Préparez vos baskets dans le Crayoua. Les relais de l'ASCO reviennent ce dimanche pour une 3e édition. Un événement gratuit et ouvert à tous pour découvrir les 11 communes de l'agglomération Cray-Sudoise à pied, en courant ou à vélo. Les parcours non chronométrés seront accessibles dans les deux sens avec des départs possibles entre 8h et 15h.

0: C'était Dua Lipa sur Évasion.
1: Et oui, en plus, Dua Lipa s'est mariée là, ce week-end.
0: Ah, c'est pas vrai.
1: Il a fait beau, il a fait chaud, Dua Lipa s'est mariée, c'est génial. En plus, dans une tenue très discrète, très classe, elle a fait ça en privé. Et je trouve ça très sympa parce qu'on a toujours l'impression que les stars, tu sais, ça va être très folklorique et tout, et pas forcément.
0: Très bien, bah, c'est super, on retrouve les photos sur les réseaux, j'imagine, dans un instant. Ed Sheeran, l'horoscope, il est 6h31.
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1: Avec Benjamin Foucault. Bonjour Benjamin.
3: Bonjour à toutes et tous. Des stupéfiants et des téléphones de nouveau saisis à la prison de Beauvais. Une opération réussie selon le syndicat Force Ouvrière après une fouille d'ampleur. Les agents ont fouillé plusieurs dizaines de cellules et leurs détenus. Résultat, 380 grammes de produits stupéfiants et 15 téléphones saisis. Nous déplorons que dans quelques jours, de nouveaux objets interdits puissent encore parvenir sur le site, notamment via les drones, indique tout de même FO. La proposition de loi Post-Betarame adoptée à l'unanimité à l'Assemblée nationale. Elle a pour but de lutter contre les violences à l'école et dans le périscolaire. La proposition est issue d'une commission d'enquête entre la macroniste Violette Spilbou et le député LFI Paul Vannier. La députée du Nord a remercié ses collègues d'avoir voté le texte. Le fondateur de l'association Abolissons la Vénérie, aujourd'hui condamné pour une manifestation non autorisée contre la chasse à courroies senlis. C'était en mi-juin l'année dernière. Un cortège s'était rassemblé devant le musée de la Vénérie de Senlis, qui fêtait ses 90 ans d'existence. Dans une vidéo publiée sur Instagram, l'asso annonce qu'il fera appel de la décision et lancera une cagnotte. L'homme qui aurait fait monter Liana dans sa voiture vendredi dernier a été mis en examen. Il s'agit d'une fille de 11 ans disparue dans le Gers. La dernière personne à l'avoir vue est donc ce père de famille d'une quarantaine d'années qui affirme l'avoir déposée devant la piscine. Et ses déclarations sont apparues incohérentes et imprécises, a déclaré la procureure d'Auch. Plusieurs battues n'ont donné aucun résultat pour le moment.

0: était prévu dans la région ce mois-ci. Et c'est le mois qui met en lumière les communautés LGBTQIA+. Pour sa 29e édition, la Pride de Lille a réuni près de 6300 personnes samedi 30 mai. Dans l'Oise, on n'attend pas autant de monde, mais plusieurs milliers de personnes devraient tout de même déambuler à Compiègne le 13 juin à partir de 14h. Et puis un investissement exceptionnel de 45 milliards d'euros pour la construction de plusieurs data centers dans la Hauts-de-France. Le géant japonais de l'investissement dans les technologies SoftBank a choisi la région pour son stockage. Il devrait voir le jour d'ici 5 ans à Dunkerque, Bouchain près de Valenciennes et dans la Somme au Bosquet. Elle se pose maintenant la question de la consommation électrique de ces data centers et de leur consommation en eau.
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3: Fini le soleil et les températures en hausse et bonjour à la pluie et aux orages aujourd'hui. 17 degrés pour commencer près de Crèvecœur-le-Grand. On attend également des orages près de Compiègne avec 18 degrés, 18 à Attichy et dans l'après-midi. Si quelques éclaircies vont essayer de faire leur apparition, le ciel ne parviendra pas à se dégager. Les orages devraient cesser mais la pluie va continuer. 18 degrés cet après-midi à Méru, Chaumont-en-Vexin ou encore près de Songeon. Belle journée à tous sur Évasion.
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4: Bienvenue sur Évasion. À suivre l'horoscope de ce mardi. Je vous souhaite évidemment un bon début de journée. Marie Jeblage dans un instant et Ed Sheeran tout de suite. Voici Caméra, il est 6h33.

0: bienvenue sur Évasion.
1: Et ça continue en musique, on a tous vos rendez-vous préférés, déjà Taylor Swift qui arrive dans quelques instants.
0: Et pas besoin de voir le ciel pour savoir les astres, c'est un des moments que vous attendez le plus. Vous retrouvez en plus sur évasionfm.com si vous loupez, 6h40, voici l'horoscope.
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0: Les béliers.
1: Toutes vos demandes du jour aboutissent, bravo.
0: Les taureaux.
1: La romance vous transporte sur un nuage de douceur.
0: Les gémeaux.
1: Le moment est bien choisi pour lancer de nouvelles idées.
0: Cancer.
1: L'ajout d'une touche de folie pimente votre quotidien.
0: Voici les lions.
1: Le bien-être personnel est votre priorité aujourd'hui.
0: Le signe du jour, voici les vierges.
1: Une belle rencontre vient briser votre routine de célibataire.
0: Balance.
1: L'entente est au beau fixe sous votre toit.
0: Scorpion.
1: Votre partenaire cède à tous vos caprices avec le sourire.
0: Les sagittaires.
1: L'intuition reste la meilleure boussole pour vos choix.
0: Capricorne.
1: Une vague de calme vous aide à passer une belle journée.
0: Les Verseaux.
1: Des choix importants dessinent votre avenir au bureau.
0: Et les poissons.
1: La confiance mutuelle renforce votre union.
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0: C'était Taylor Swift sur Évasion.
1: On a une très chouette info sur elle, puisqu'elle va sortir un son exceptionnel pour Toy Story 5, parce que je rappelle, il sort au cinéma ce mois-ci.
0: Ah, 5 déjà, c'est fou.
1: Mais oui, et alors tout le monde s'amuse, parce que du coup, Toy Story TS, Taylor Swift TS, tout le monde en fait un petit lien.
0: Ah, voilà. Bien vu.
1: Ça grouille de contenu sur les réseaux, si vous voulez aller voir.
0: Ouais, autour de Taylor Swift, c'est vrai que ça spécule très très vite.
1: Oui, en plus.
0: Et tout le monde veut bosser avec eux, c'est Tame Impala, qu'on écoute dans un instant. Et en parlant de bosser, voici quelques offres d'emploi, 6h45.
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1: À Chantilly, un hôtel-restaurant recherche un chef de rang. Vos missions, entretien de la salle de restaurant et le bar avant le service, dresser les tables selon les standards de service, prendre les commandes, encaisser le règlement des clients. C'est pour un contrat CDI à temps plein. Alors si jamais vous êtes intéressé, je vous invite grandement à vous rendre sur le site officiel carrière.bestwestern.fr. Un cabinet dentaire situé à Compiègne recherche une secrétaire médicale pour un poste en CDD à temps partiel. Vos missions, accueil physique et téléphonique des patients, prise et gestion des rendez-vous, gestion des dossiers patients et mise à jour des informations. Si jamais vous êtes intéressé, on vous demandera une expérience de 6 mois minimum et vous pouvez téléphoner dès à présent au 03 44 09 67 76.
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26: Écoutez, c'est un extrait de Superbus et Kyo. Ok, KO sur Évasion.

0: Dracula, le groupe multi-récompensé Tame Impala sur Évasion. Émilie, est-ce que tu sais qu'est-ce qui coûte 1 500 €?
1: Notre cadeau.
0: Oui, mais là où je voulais en venir, c'est le tout premier vinyle de Bob Marley, extrêmement rare, avant même qu'il soit connu, coûte 1 500 €. Et qui est-ce qui vous offre 1 500 €?
1: Eh bien, c'est nous. 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
0: Effectivement, ce sera 7h25. Inscription dès maintenant. Évasion par SMS au 71036, au Cirema Calm Down. 6h57 sur Évasion.

0: Burn sur Évasion. Les infos arrivent dans une minute, il sera à 7h.
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7: Il est 7h du matin, vous êtes sur Évasion et c'est Charlotte Cardin qu'on retrouve dans quelques instants.
0: Très bon début de journée à vous, bon mardi.
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7: Avec Benjamin Foucault. Bonjour Benjamin.
8: Bonjour à toutes et tous. Des stupéfiants et des téléphones de nouveau saisis à la prison de Beauvais. Une opération réussie selon le syndicat Force Ouvrière après une fouille d'ampleur. Les agents ont fouillé plusieurs dizaines de cellules et leurs détenus. Résultat, 380 grammes de produits stupéfiants et 15 téléphones saisis. Nous déplorons que dans quelques jours, de nouveaux objets interdits puissent encore parvenir sur le site, notamment via les drones, indique tout de même FO. La proposition de loi Post-Betarame adoptée à l'unanimité à l'Assemblée nationale. Elle a pour but de lutter contre les violences à l'école et dans le périscolaire. La proposition est issue d'une commission d'enquête entre la macroniste Violette Spilbou et le député LFI Paul Vannier. La députée du Nord a remercié ses collègues d'avoir voté le texte. Le fondateur de l'association Abolissons la Vénérie, aujourd'hui condamné pour une manifestation non autorisée contre la chasse à courre à Senlis. C'était en mi-juin l'année dernière. Un cortège s'était rassemblé devant le musée de la Vénérie de Senlis, qui fêtait ses 90 ans d'existence. Dans une vidéo publiée sur Instagram, l'asso annonce qu'il fera appel de la décision et lancera une cagnotte. L'homme qui aurait fait monter Liana dans sa voiture vendredi dernier a été mis en examen. Il s'agit d'une fille de 11 ans disparue dans le Gers. La dernière personne à l'avoir vue est donc ce père de famille d'une quarantaine d'années qui affirme l'avoir déposée devant la piscine. Et ses déclarations sont apparues incohérentes et imprécises, a déclaré la procureure d'Auch. Plusieurs battues n'ont donné aucun résultat pour le moment. Une dizaine de marches des fiertés prévues dans la région ce mois-ci. Et c'est le mois qui met en lumière les communautés LGBTQIA+. Pour sa 29e édition, la Pride de Lille a réuni près de 6300 personnes samedi 30 mai. Dans l'Oise, on n'attend pas autant de monde, mais plusieurs milliers de personnes devraient tout de même déambuler à Compiègne le 13 juin à partir de 14h. Et puis un investissement exceptionnel de 45 milliards d'euros pour la construction de plusieurs data centers dans la Hauts-de-France. Le géant japonais de l'investissement dans les technologies SoftBank a choisi la région pour son stockage. Il devrait voir le jour d'ici 5 ans à Dunkerque, Bouchain près de Valenciennes et dans la Somme au Bosquel. Elle se pose maintenant la question de la consommation électrique de ces data centers et de leur consommation en eau.
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7: Fini le soleil et les températures en hausse et bonjour à la pluie et aux orages aujourd'hui. 17 degrés pour commencer près de Crèvecœur-le-Grand. On attend également des orages près de Compiègne avec 18 degrés, 18 à Attichy et dans l'après-midi. Si quelques éclaircies vont essayer de faire leur apparition, le ciel ne parviendra pas à se dégager. Les orages devraient cesser mais la pluie va continuer. 18 degrés cet après-midi à Méru, Chaumont-en-Vexin ou encore près de Songeon. Belle journée à tous sur Évasion.
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7: Il est 7h03, elle était présente au concert d'Aya Nakamura et Charlotte Cardin. On la retrouve tout de suite sur Évasion.
0: Effectivement, les images sont sur Internet. Très bon début de réveil à vous, bon mardi 2 juin à l'écoute d'Évasion.

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2: Bonjour, bienvenue.
3: Et salut à tous, nous sommes ravis de vous retrouver ce matin ensemble.
2: Mardi 2 juin, effectivement, avec 1500 euros à vous faire gagner avant la fin de l'émission.
3: Et oui, ça, toute la semaine, vous allez pouvoir tenter votre chance avec plein de jeux.
2: Le 10 secondes chrono à suivre dans quelques minutes. On fête les Blandines ce matin, c'est la fête nationale en Italie. Ça nous apporte un peu de soleil en cette journée. Bon, bah voilà, où ça se couvre. En même temps, on a eu un beau début de mois de mai.
3: Oui, c'est vrai, mais là, il y a quand même quelques éclaircies, donc peut-être que ce matin, on va y échapper.
2: On va en reparler. Dans 20 minutes, on fête les 9 ans de la sortie de l'album Dua Lipa de Dua Lipa. Très facile à retenir, du coup. Guy Lecluiz, qu'on a vu entre autres dans Bienvenue chez les Ch'tis, à 64 ans. Martin Lamotte du Splendide fête ses 79 ans. Wentworth Miller, qui joue Michael Scofield dans Prison Break, fête lui ses 54 ans. Si vous êtes allé sur evasionfm.com pour souhaiter les anniversaires.
3: Oui, c'est le cas de Tania de Rissorangis qui souhaite un bon anniversaire à sa fille Mélissa. Aujourd'hui, tu as 18 ans, ma chérie, tellement fière de la jeune femme que tu deviens. Je t'aime fort. Paul et Sylvie de Coulommiers pour Ilona. Joyeux anniversaire à notre poulette Ilo qui fête ses 24 ans. Merci d'être la jeune femme que tu es. Nous pensons fort à toi aujourd'hui, même si la distance nous sépare. Alors, si vous aussi vous avez des petits messages d'amour à faire passer, evasionfm.com.
2: Et on en reparlera tout à l'heure à 8h10. Est-ce que vous regardez des histoires de crimes pour vous détendre?
3: Alors si oui, c'est très inquiétant et je vais vous dire pourquoi dans quelques instants.
2: Juste après Damien ou David, 7h11. Bon début de journée sur Évasion.

0: C'est Damiano David sur Évasion, il est 7h14 et dans un instant vous allez peut-être pouvoir remporter 1 500 euros. Ça c'est une belle somme.
1: C'est une très belle somme, vous allez pouvoir jouer avec nous ce matin. 10 secondes chrono pour tenter de les remporter, on va faire en plus un 5 à la suite. Normalement il est assez simple.
0: Oui, un thème sympa.
1: Bon, un thème foot, allez hop, je le balance, comme ça vous inscrivez.
0: 7h14, vous envoyez Évasion par SMS, votre nom, votre numéro de téléphone et on joue dans un instant.
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1: Si regarder un documentaire de crime avant de dormir vous détend, c'est inquiétant. Selon plusieurs psychologues, ce réflexe pourrait être un signal d'alerte. Regarder trop souvent ce type de contenu désensibilise le cerveau à la violence et augmenterait l'anxiété. Ce genre de contenu augmente la curiosité morbide. Alors si on y trouve du réconfort, c'est parfois le signe d'un stress enfoui ou même d'un traumatisme non réglé. Alors pas de panique, parce que si vous aimez juste en regarder de temps en temps, que vous vous y intéressez, c'est pas trop grave. Par contre, si c'est devenu votre réflexe du soir et que vous pétez un câble si jamais vous ne regardez pas un épisode,
0: ah oui, bah oui.
1: Là, il est temps de se demander pourquoi.
0: Déjà, si on pète un câble parce qu'il n'y a pas un programme télé...
1: Déjà, c'est problématique.
0: Ouais, il y a un truc qui ne va pas trop. Prenez des vacances avec les 1500 euros, voilà, vous partez.
1: C'est vrai, donc inscrivez-vous, jouez avec nous, on sera ravis.
0: Mettez-vous au vert, écoutez Miley Cyrus. Voilà, ça calme, ça fait baisser le taux de cortisol. 7h15, bienvenue sur Évasion.
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10: Écoutez, c'est un extrait de Marine. Escroc.

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2: Bienvenue sur Évasion, c'est en 26, très bon début de mardi à vous.
3: Et oui, c'est notre moment préféré avec Mathieu, on adore jouer avec vous et peut-être tenter de vous faire emporter le super cadeau. En tout cas, c'est Alexandra de Nantes-sur-Lunain qui tente sa chance ce matin. Bonjour Alexandra.
4: Bonjour, vous allez bien?
3: Bah ça va et toi?
4: Bah oui, ça va nickel.
3: T'as la pêche.
2: Et tu as l'air, effectivement, c'est parce que les petits sont en train de dormir, c'est ça?
4: Exactement.
3: Ah bah tiens.
4: On en profite encore un peu avant le lever de l'école là.
3: Ah bah oui.
2: Aïe aïe aïe. 7h26, effectivement. 1 500 € à gagner. Qu'est-ce que tu ferais avec ces 1 500 €?
4: Je pense que j'en profiterais pour payer les petites vacances en famille. Ce serait cool. Hein.
2: Bah, tu m'étonnes. Là, ça fait des belles vacances.
4: Exactement. C'est
2: pour
4: clair.
2: Tout le monde. Ce matin, on fait un 5 à la suite dans le 10 secondes chrono. On va te donner un thème et tu auras 10 secondes pour trouver 5 personnes liées à ce thème. Est-ce que tu es prête?
4: Ok, c'est parti.
2: Vas-y.
3: Top. Il va falloir que tu trouves 5 joueurs de foot, Alexandra.
4: Ok, Kylian Mbappé,
3: oui.
4: Antoine Griezmann,
3: oui.
4: Lionel Messi,
3: oui.
4: Cristiano Ronaldo,
3: oui. Plus qu'un.
4: Rafinha, Oudoué.
3: Allez, c'est bon, tu les as tous.
2: Oh, wow.
3: C'est bon, Alexandra.
2: Hyper calé.
3: Mais oui, trop bien. Bravo.
4: Ah, je m'entraîne pour la Coupe du Monde. Hein.
3: Bah oui, ah, c'est pour ça.
2: Ah, mais en plus, je les connais tous, là, je suis très content. Bah, bravo. Bravo, tu fais partie du coup de la finale justement pour les 1 500 €. On va

0: Cécilia Creul sur Évasion, My Life is Going. À suivre, l'horoscope, un des moments que vous attendez le plus.
1: Oui, et puis alors en plus Coldplay qui arrive également, là, de quoi vous ravir aujourd'hui.
0: Juste après, les infos et la météo qui changent un petit peu pour ce mardi, il est 7h30.
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1: Avec Benjamin Foucault. Bonjour Benjamin.
3: Bonjour à toutes et tous. Des stupéfiants et des téléphones de nouveau saisis à la prison de Beauvais. Une opération réussie selon le syndicat Force Ouvrière après une fouille d'ampleur. Les agents ont fouillé plusieurs dizaines de cellules et leurs détenus. Résultat, 380 grammes de produits stupéfiants et 15 téléphones saisis. Nous déplorons que dans quelques jours, de nouveaux objets interdits puissent encore parvenir sur le site, notamment via les drones, indique tout de même FO. La proposition de loi Post-Betarame adoptée à l'unanimité à l'Assemblée nationale. Elle a pour but de lutter contre les violences à l'école et dans le périscolaire. La proposition est issue d'une commission d'enquête entre la macroniste Violette Spilbou et le député LFI Paul Vannier. La députée du Nord a remercié ses collègues d'avoir voté le texte. Le fondateur de l'association Abolissons la Vénérie, aujourd'hui condamné pour une manifestation non autorisée contre la chasse à courre à Senlis. C'était en mi-juin l'année dernière. Un cortège s'était rassemblé devant le musée de la Vénérie de Senlis, qui fêtait ses 90 ans d'existence. Dans une vidéo publiée sur Instagram, l'asso annonce qu'il fera appel de la décision et lancera une cagnotte. L'homme qui aurait fait monter Liana dans sa voiture vendredi dernier a été mis en examen. Il s'agit d'une fille de 11 ans disparue dans le Gers. La dernière personne à l'avoir vue est donc ce père de famille d'une quarantaine d'années qui affirme l'avoir déposée devant la piscine. Et ses déclarations sont apparues incohérentes et imprécises, a déclaré la procureure d'Auch. Plusieurs battues n'ont donné aucun résultat pour le moment. Une dizaine de marches des fiertés prévues dans la région ce mois-ci. Et c'est le mois qui met en lumière les communautés LGBTQIA+. Pour sa 29e édition, la Pride de Lille a réuni près de 6300 personnes samedi 30 mai. Dans l'Oise, on n'attend pas autant de monde, mais plusieurs milliers de personnes devraient tout de même déambuler à Compiègne le 13 juin à partir de 14h. Et puis un investissement exceptionnel de 45 milliards d'euros pour la construction de plusieurs data centers dans la Hauts-de-France. Le géant japonais de l'investissement dans les technologies SoftBank a choisi la région pour son stockage. Il devrait voir le jour d'ici 5 ans à Dunkerque, Bouchain près de Valenciennes et dans la Somme au Bosquel. Elle se pose maintenant la question de la consommation électrique de ces data centers et de leur consommation en eau.
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1: Fini le soleil et les températures en hausse et bonjour à la pluie et aux orages aujourd'hui. 17 degrés pour commencer près de Crèvecœur-le-Grand. On attend également des orages près de Compiègne avec 18 degrés, 18 à Attichy et dans l'après-midi. Si quelques éclaircies vont essayer de faire leur apparition, le ciel ne parviendra pas à se dégager. Les orages devraient cesser mais la pluie va continuer. 18 degrés cet après-midi à Méru, Chaumont-en-Vexin ou encore près de Songeon. Belle journée à tous sur Évasion.
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0: Bienvenue sur Évasion.
1: Il est 7h33, le duo le plus connu en fait du moment d'ici, c'est Théodora, c'est dans quelques instants sur Évasion.
0: Ce sera juste après Coldplay et l'horoscope du jour arrive. Vierge, vous êtes le signe de ce mardi.

0: This is Théodora sur Évasion.
1: Il est 7h40, vous avez Alex Warren dans quelques instants pour vous réveiller de bonne humeur.
0: Bon, l'histoire est très très belle et pas besoin de voir le ciel pour savoir les astres. C'est un des moments que vous attendez le plus et que vous retrouvez sur évasionfm.com. Si jamais vous le loupez, voilà, sachez-le. Vierge, vous êtes le signe du jour, voici l'horoscope.
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0: Les béliers.
1: Toutes vos demandes du jour aboutissent, bravo.
0: Les taureaux.
1: La romance vous transporte sur un nuage de douceur.
0: Les gémeaux.
1: Le moment est bien choisi pour lancer de nouvelles idées.
0: Cancer.
1: L'ajout d'une touche de folie pimente votre quotidien.
0: Voici les lions.
1: Le bien-être personnel est votre priorité aujourd'hui.
0: Le signe du jour, voici les vierges.
1: Une belle rencontre vient briser votre routine de célibataire.
0: Balance.
1: L'entente est au beau fixe sous votre toit.
0: Scorpion.
1: Votre partenaire cède à tous vos caprices avec le sourire.
0: Les Sagittaires.
1: L'intuition reste la meilleure boussole pour vos choix.
0: Capricorne.
1: Une vague de calme vous aide à passer une belle journée.
0: Les Verseaux.
1: Des choix importants dessinent votre avenir au bureau.
0: Et les Poissons.
1: La confiance mutuelle renforce votre union.
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0: Alex Warren sur Évasion, il est 7h44, vous ouvrez vos jolis yeux, alors vous êtes déjà en train de courir pour mettre les chaussettes, on va rater le bus, on y va, et oui, c'est un mardi comme un autre.
1: Ou bien vous nous envoyez des petits SMS, et c'est le cas de Patricia, Dimitri Mori, enfin de la fraîcheur ici, ça fait des semaines qu'on l'attend. On a Juliette de Perronne qui dit « Je fête mon mariage pile la semaine où la pluie a décidé de s'inviter, j'espère que pour ce week-end ça va au moins se tenir ».
0: Oui, je crois, non ?
1: Après, comme on dit, mariage pluvieux, mariage heureux.
0: Oui, tout à fait. Marions-nous, écoutons Taylor Swift aussi, ça rend heureux. On a WhatsApp aussi, un 07 68 60 50 17, si vous voulez laisser vos petits messages.
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0: c'était Taylor Swift sur Évasion. Taylor Swift qui sort du coup sur la BO du prochain Toy Story.
1: Oui, alors déjà on attend impatiemment qu'il sorte celui-ci. J'ai hâte de voir ce que ça va être entre jouets originaux et puis jouets électroniques. Tablette, exactement.
0: Ouais, c'est y a une double lecture aussi pour les adultes, quoi.
1: Ouais, c'est trop sympa, donc on va voir ce que ça va donner.
0: On adore Toy Story.
1: On adore Toy Story, on adore Katy Perry aussi.
0: Ça nous rappelle un peu notre enfance. Ah bah, Katy Perry aussi, oui.
1: Ouais, je dis pas ça parce qu'elle arrive, quoi.
0: Ah, d'accord. Bon, les infos, la météo, ça sera juste après. Dans 5 minutes, il est 7h55. On vous souhaite évidemment un excellent début de journée à l'écoute d'Évasion. Toujours plus de tubes. Voici Chain to the Rhythm.

0: Katy Perry sur Évasion.
1: On est ravis de jouer avec vous aux 10 secondes chrono dans quelques instants pour tenter de vous faire remporter les 1500 euros.
0: Effectivement, ce sera 8h25 et on vous offre 1500 euros. Vous avez bien entendu, inscription, vous envoyez Évasion, votre prénom, votre numéro de téléphone au 71036 par SMS. Bonne chance, on joue donc dans la prochaine demi-heure. On écoute qui dans un instant?
1: On va écouter David Guetta.
0: Toujours plus de tubes sur Évasion, ce sera effectivement David Guetta qui sera bientôt Stade de France. Et dans un instant, les infos, la météo, qui change un petit peu pour aujourd'hui. C'est pas plus mal, j'ai laissé ouvrir mes fenêtres, moi.
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1: Il est 8h et c'est David Guetta qu'on retrouve dans quelques instants sur Évasion.
0: Ce sera toujours tout juste après les infos, la météo, bienvenue.
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10: Bonjour à toutes et tous. Une enquête ouverte après la découverte d'un corps dans un appartement de Beauvais. Ce sont les voisins de cette rue Saint-Laurent qui ont donné l'alerte à cause d'une forte odeur. Le locataire de 67 ans vivait seul. Il était déjà dans un état de décomposition avancé. Une autopsie est prévue dans les prochains jours pour identifier les causes et la date du décès. Le suspect arrêté suite à la disparition de Liana dans le Gers a été mis en examen hier soir puis placé en détention provisoire. La jeune fille de 11 ans n'a, elle, toujours pas été retrouvée. Elle n'a plus donné de traces de vie depuis la sortie de son collège vendredi après-midi. Liana est montée dans la voiture du suspect qui est le père d'une de ses amies. Cet homme de 41 ans a expliqué aux enquêteurs l'avoir déposée devant la piscine de Fleurance. Des stupéfiants et des téléphones de nouveau saisis à la prison de Beauvais. Une opération réussie selon le syndicat Force Ouvrière, après une fouille d'ampleur, les agents ont fouillé plusieurs dizaines de cellules et leurs détenus. Résultat, 300 grammes de produits de stupéfiants et 15 téléphones saisis. Et nous déplorons que dans quelques jours, de nouveaux objets interdits puissent encore parvenir sur le site, notamment via les drones, indique tout de même FO. Il y a eu 255 signalements de violences sexistes et sexuelles visant des adultes sur des élèves en milieu scolaire depuis le début de l'année. Le chiffre a été donné hier par le ministre de l'Éducation nationale. Près de 9 fois sur 10 dans le public, face à chaque signalement, la réponse est immédiate et sans concession, a déclaré Édouard Geffray. Le ministre révoque chaque année dans les établissements publics entre 35 et 45 agents pour ces motifs. Le fondateur de l'association Abolition la Vénérie aujourd'hui, condamné pour une manifestation non autorisée contre la chasse à courre à Senlis. C'était en mi-juin l'année dernière. Un cortège s'était rassemblé devant le musée de la Vénérie de Senlis qui fêtait ses 90 ans d'existence. Et puis le Furet du Nord placé en redressement judiciaire, des centaines d'emplois concernés dans les Hauts-de-France. Suite à une audience hier au tribunal de commerce de Lille Métropole, la juridiction a placé le groupe Nozoli, propriétaire des enseignes Furet du Nord et de Citre, en redressement judiciaire. Le groupe invoque la crise persistante du marché des biens culturels. Nozoli exploite actuellement 18 librairies et emploie 649 salariés, dont 349 au sein du réseau Furet du Nord.
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1: Fini le soleil et les températures en hausse et bonjour à la pluie et aux orages aujourd'hui. 17 degrés pour commencer près de Crèvecœur-le-Grand. On attend également des orages près de Compiègne avec 18 degrés, 18 à Attichy et dans l'après-midi. Si quelques éclaircies vont essayer de faire leur apparition, le ciel ne parviendra pas à se dégager. Les orages devraient cesser mais la pluie va continuer. 18 degrés cet après-midi à Méru, Chaumont-en-Vexin ou encore près de Songeon. Belle journée à tous sur Évasion.
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1: Il est 8h03 et c'est David Guetta avec Gone Gone Gone Gone. Écoute tout de suite sur Évasion.
0: EvasionFM.com, si vous voulez laisser un message d'anniversaire, on en parle dans 5 minutes. À tout de suite.

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2: Eh oui, bonjour, il est 8h09.
3: Nous sommes le 2 juin, on est ravis d'être avec vous aujourd'hui.
2: Nous fêtons les Blandines et il y a 1500 euros à gagner avec nous avant 8h30.
3: Et oui, on va faire une voix mystère aux 10 secondes chrono, alors si vous voulez participer, allez-y.
2: En fait, les Blandines, ce matin, on fête l'Italie. C'est la fête nationale en Italie, je ne savais pas comment le dire. Lasciatemi cantare. Ce n'est pas l'hymne italien, mais ça pourrait. Je vais militer pour que ça devienne l'hymne italien. Toto Cutugno. En fait, les 9 ans de la sortie de l'album Dua Lipa, de Dua Lipa. Et oui, 2017 déjà, Guy Lecluise qu'on a vu dans Bienvenue chez les Ch'tis et dans plein d'autres films fête ses 64 ans, Martin Lamotte du Splendide fête ses 79 ans.
4: Vous pouvez pas savoir comme je suis heureux de vous avoir en face de moi.
2: Ah bah écoutez, c'est un plaisir partagé Martin, sa voix est très reconnaissable et puis on a Wentworth Miller qui jouait Michael Scofield dans Prison Break qui fête ses 54 ans. Vous aussi, vous avez des anniversaires à souhaiter.
3: Apparemment, c'est le cas de Tania de Ris-Orangis qui souhaite un bon anniversaire à sa fille Mélissa. Aujourd'hui, tu as 18 ans, ma chérie, tellement fière de la jeune femme que tu deviens. Je t'aime fort. On a Paul et Sylvie de Coulommiers pour Ilona. Joyeux anniversaire à notre poulette Ilo qui fête ses 24 ans. Merci d'être la femme que tu es. Nous pensons fort à toi aujourd'hui, même si la distance nous sépare. C'est terminé pour les anniversaires du jour. Si vous en avez d'autres, evasmefm.com pour demain.
2: 42% d'entre nous attendons de gagner ça.
3: Oui, ça va être le chiffre du jour et vous allez voir, la réponse va vous étonner.
2: On en reparle après Katsa et Gabriela, 8h10 sur Évasion, bienvenue. Oh.

0: Emmanuel Katsa est sur Évasion 8h13. Bonjour, bienvenue.
1: Et il est grand temps de passer au chiffre du jour. Est-ce que vous allez trouver la bonne réponse? 42% d'entre nous attendons de gagner ça, à votre avis.
0: Sylvie, elle propose le maillot du PSG avec deux étoiles, mais c'est déjà fait ça.
1: Ah bah oui, mais là, à mon avis, c'est peut-être en rupture de stock, c'est pour ça qu'elle dit ça.
0: Ah, d'acheter le maillot, ok.
1: Oui, d'acheter le maillot.
0: C'est peut-être ça, effectivement. Un voyage, nous dit Véronique.
1: Ah bah tiens, peut-être qu'il faudrait participer aux 10 secondes chrono pour tenter de remporter la somme qui vous permettra de partir en voyage.
0: Ah bah justement, Christelle, elle dit, les 1 500 €, ce serait bienvenu avec des émojis trèfle à quatre feuilles.
1: Christelle, on t'attend, viens jouer avec nous.
0: Ben oui, c'est dans un instant.
2: Évasion vous offre 1 500 € cash.
0: Et pour ça, vous vous inscrivez Évasion par SMS au 71036, votre prénom, votre numéro de téléphone. On joue dans quelques minutes, Émilie.
1: On va faire une voix mystère, vous allez voir, ça va être super simple.
0: Exactement, le temps d'écouter Bruno Mars. Allez, bon courage, 8h14 en ce mardi.
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3: Avec Laetitia de Senlis. Bonjour Laetitia.
4: Bonjour.
3: Ça va?
4: Ça va très bien et vous?
3: Bah très bien, tu tentes ta chance pour les 1500 euros?
4: Bah oui, pourquoi pas. Hein.
3: Qu'est-ce que tu ferais avec ça?
4: Faire des travaux d'aménagement un peu chez moi un peu de vacances avec mon fils.
3: Un peu de tout finalement, des travaux et des vacances. Ouais. Bah t'as bien raison.
2: C'est très très bien ce matin, 10 secondes chrono. On va faire un son mystère, on va te passer un extrait d'un acteur français connu. Il faut deviner de qui il s'agit.
4: D'accord.
2: Au pire on a des indices. Hein.
4: Ok.
2: Dans notre petite besace, tu es prête, c'est parti. Premier extrait, plusieurs extraits au cas où. On y va.
5: Vous pouvez pas savoir comme je suis heureux de vous avoir en face de moi. J'ai fait tous les VTC de la ville depuis des mois avant d'arriver jusqu'à vous.
2: Hein?
5: Ah oui, au fil des mois, c'était ma principale obsession. Je me disais, mais c'est pas possible, où est-il passé?
2: Alors, à ton avis, qui c'est?
4: Pour moi, c'est sûr, c'est Martin Lamotte.
2: Oui,
3: oui, bravo Laetitia, bonne réponse.
2: Tout simplement parce que c'est son anniversaire aujourd'hui. Bon anniversaire, Martin. Eh ben, bravo à toi, on va te souhaiter une très très belle journée à l'écoute d'Évasion. Et on te dit à bientôt. Faites comme elle, inscrivez-vous, on rejoue demain 7h25.
3: Allez, on fait comme ça. En attendant, c'est Louisa et Bleu Soleil que vous écoutez tout de suite sur Évasion.
2: Bleu Soleil sera pas pour aujourd'hui.
3: Non, mais c'est pas grave, on l'aura dans les oreilles.
2: Et c'est vrai. La mytho arrive juste après d'ailleurs.

0: Bienvenue sur Évasion, très bon réveil, bonne matinée.
1: Et oui, pour que ça continue en musique et dans la bonne humeur, quoi de mieux qu'un duo Ed Sheeran et Martin Garrix pour bien vous réveiller ce matin.
0: Un cycle horoscope, tout ça, ce sera après les infos et la météo. Il est 8h30 sur la route de l'école.
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3: Bonjour à toutes et tous. Une enquête ouverte après la découverte d'un corps dans un appartement de Beauvais. Ce sont les voisins de cette rue Saint-Laurent qui ont donné l'alerte à cause d'une forte odeur. Le locataire de 67 ans vivait seul. Il était déjà dans un état de décomposition avancé. Une autopsie est prévue dans les prochains jours pour identifier les causes et la date du décès. Le suspect arrêté suite à la disparition de Liana dans le Gers a été mis en examen hier soir puis placé en détention provisoire. La jeune fille de 11 ans n'a, elle, toujours pas été retrouvée. Elle n'a plus donné de traces de vie depuis la sortie de son collège vendredi après-midi. Liana est montée dans la voiture du suspect qui est le père d'une de ses amies. Cet homme de 41 ans a expliqué aux enquêteurs l'avoir déposé devant la piscine de Fleurance. Des stupéfiants et des téléphones de nouveau saisis à la prison de Beauvais. Une opération réussie selon le syndicat Force Ouvrière après une fouille d'ampleur. Les agents ont fouillé plusieurs dizaines de cellules et leurs détenus. Résultat, 300 grammes de produits de stupéfiants et 15 téléphones saisis. Et nous déplorons que dans quelques jours, de nouveaux objets interdits puissent encore parvenir sur le site, notamment via les drones, indique tout de même FO. Il y a eu 255 signalements de violences sexistes et sexuelles visant des adultes sur des élèves en milieu scolaire depuis le début de l'année. Le chiffre a été donné hier par le ministre de l'Éducation nationale, près de 9 fois sur 10 dans le public. Face à chaque signalement, la réponse est immédiate et sans concession, a déclaré Édouard Geffray. Le ministre révoque chaque année dans les établissements publics entre 35 et 45 agents pour ces motifs. Le fondateur de l'association Abolition la Vénérie aujourd'hui, condamné pour une manifestation non autorisée contre la chasse à courre à Senlis. C'était en mi-juin l'année dernière. Un cortège s'était rassemblé devant le musée de la Vénérie de Senlis qui fêtait ses 90 ans d'existence. Et puis le Furet du Nord placé en redressement judiciaire, des centaines d'emplois concernés dans les Hauts-de-France. Suite à une audience hier au tribunal de commerce de Lille Métropole, la juridiction a placé le groupe Nozoli, propriétaire des enseignes Furet du Nord et de Citre, en redressement judiciaire. Le groupe invoque la crise persistante du marché des biens culturels. Nozoli exploite actuellement 18 librairies et emploie 649 salariés, dont 349 au sein du réseau Furet du Nord.
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1: Fini le soleil et les températures en hausse et bonjour à la pluie et aux orages aujourd'hui. 17 degrés pour commencer près de Crèvecœur-le-Grand. On attend également des orages près de Compiègne avec 18 degrés, 18 à Attichy et dans l'après-midi. Si quelques éclaircies vont essayer de faire leur apparition, le ciel ne parviendra pas à se dégager. Les orages devraient cesser mais la pluie va continuer. 18 degrés cet après-midi à Méru, Chaumont-en-Vexin ou encore près de Songeon. Belle journée à tous sur Évasion.
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1: Il est 8h33, un documentaire sera fait sur elle. Deux filles, elle arrive dans quelques instants sur Évasion.
0: Juste après Ed Sheeran et Martin Garrix, toujours plus de tubes sur Évasion.

0: Merci d'avoir choisi Évasion ce mardi 2 juin pour vous accompagner sur la route du travail, de l'école ou même chez vous.
1: Et oui, il est déjà 8h40 et il est grand temps d'écouter Shakira sur Évasion.
0: Ouais, ça sera dans un instant. On a un chiffre du jour aussi, toujours sur la page Facebook.
1: Oui, vous pouvez participer si jamais ça vous intéresse. On parle de 42% d'entre nous qui attendons de gagner ça.
0: On a pas mal de propositions qu'on va lire dans un instant. Mais d'abord, voici l'horoscope.
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0: Les béliers.
1: Toutes vos demandes du jour aboutissent, bravo.
0: Les taureaux.
1: La romance vous transporte sur un nuage de douceur.
0: Les gémeaux.
1: Le moment est bien choisi pour lancer de nouvelles idées.
0: Cancer.
1: L'ajout d'une touche de folie pimente votre quotidien.
0: Voici les lions.
1: Le bien-être personnel est votre priorité aujourd'hui.
0: Le signe du jour, voici les vierges.
1: Une belle rencontre vient briser votre routine de célibataire.
0: Balance.
1: L'entente est au beau fixe sous votre toit.
0: Scorpion.
1: Votre partenaire cède à tous vos caprices avec le sourire.
0: Les sagittaires.
1: L'intuition reste la meilleure boussole pour vos choix.
0: Capricorne.
1: Une vague de calme vous aide à passer une belle journée.
0: Les Verseaux.
1: Des choix importants dessinent votre avenir au bureau.
0: Et les poissons.
1: La confiance mutuelle renforce votre union.
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0: Shakira Zou sur l'évasion, 8h44. Toujours plus de tubes et aussi toujours plus de chiffres.
1: Toujours plus de chiffres, 42% d'entre nous attendons de gagner ça, à votre avis.
0: Ah, il y en a beaucoup qui disent le jackpot, le loto. Magali, elle dit ça, Sylvain, elle dit ça. Ah, Nathalie, elle dit le droit de rejouer. Je ne sais pas si elle joue avec nous, mais elle veut rejouer.
1: Ah, et ben pourquoi pas, en vrai, elle a le droit. Hein.
0: C'est très rigolo. Christelle qui dit les 1500 euros, bah oui, qui parle évidemment des 1500 euros qu'on fait gagner dans le 10 secondes chrono ce mois de juin. Inscription evasionfm.com. Et puis Sylvie nous dit le maillot du PSG avec les deux étoiles.
1: Eh bah, ben, elle est pas très loin de la bonne réponse. Essayez de creuser plus dans ce thème-là.
0: Oh, pas mal, gros indice. Alors, on a aussi reçu vos petits messages.
1: Patricia de Mitry-Mory, enfin de la fraîcheur ici, ça fait des semaines qu'on l'attend. Et Juliette de Perronne, je fête mon mariage pile la semaine où la pluie a décidé de s'inviter. J'espère que pour ce week-end, ça va au moins se tenir.
0: Bah oui, on l'a déjà dit ce matin, mais mariage pluvieux, mariage heureux.
1: Oui, c'est ce qu'il faut se dire.
0: Ah.
1: Non, mais t'imagines les photos et tout, si t'es en extérieur, t'as beau te dire ça, bon, c'est pénible quoi.
0: Oh, un petit coup de Photoshop, et puis le ciel, il devient bleu. Voilà.
1: Ah bon, c'est un connaisseur apparemment.
0: Oh, un petit coup d'IA dans un instant, Alex Warren. Ça, par contre, obligatoire sur la playlist du mariage.
1: Ah, ça, c'est sûr.
0: 8h45 sur Évasion.
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0: Warren qui était SDF à 17 ans. Et voilà, maintenant il est devenu incroyable artiste qui cartonne dans le monde.
1: Mais oui, il y en a beaucoup des artistes de rue qui arrivent à faire carrière. Alors croyez en vos rêves. Hein.
0: Exactement, et croyez en vous pour le chiffre du jour.
1: 42% d'entre nous attendons de gagner ça, à votre avis.
0: Ah bah Sandy, elle dit les 1500 euros.
1: Ah, ça aurait pu avec le 10 secondes chrono, mais non.
0: Et puis Aurélie dit plus de salaire, ça c'est drôle aussi.
1: Ah, c'est drôle, mais ce n'est pas la bonne réponse puisqu'il s'agissait de la Coupe du Monde de football qui commence là au mois de juin.

0: Captain American Boy sur Évasion. Dans une minute, les infos.
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10: Bienvenue à tous sur Évasion, il est 9h, Jack et Carla dans quelques instants.
0: Ce sera juste après les infos, la météo, très bon début de mardi à vous.
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11: Bonjour à toutes et tous. Une enquête ouverte après la découverte d'un corps dans un appartement de Beauvais. Ce sont les voisins de cette rue Saint-Laurent qui ont donné l'alerte à cause d'une forte odeur. Le locataire de 67 ans vivait seul. Il était déjà dans un état de décomposition avancé. Une autopsie est prévue dans les prochains jours pour identifier les causes et la date du décès. Le suspect arrêté suite à la disparition de Liana dans le Gers a été mis en examen hier soir puis placé en détention provisoire. La jeune fille de 11 ans n'a, elle, toujours pas été retrouvée. Elle n'a plus donné de traces de vie depuis la sortie de son collège vendredi après-midi. Liana est montée dans la voiture du suspect qui est le père d'une de ses amies. Cet homme de 41 ans a expliqué aux enquêteurs l'avoir déposé devant la piscine de Fleurance. Des stupéfiants et des téléphones de nouveau saisis à la prison de Beauvais. Une opération réussie selon le syndicat Force Ouvrière après une fouille d'ampleur. Les agents ont fouillé plusieurs dizaines de cellules et leurs détenus. Résultat, 300 grammes de produits de stupéfiants et 15 téléphones saisis. Et nous déplorons que dans quelques jours, de nouveaux objets interdits puissent encore parvenir sur le site, notamment via les drones, indique tout de même FO. Il y a eu 255 signalements de violences sexistes et sexuelles visant des adultes sur des élèves en milieu scolaire depuis le début de l'année. Le chiffre a été donné hier par le ministre de l'Éducation nationale. Près de 9 fois sur 10 dans le public, face à chaque signalement, la réponse est immédiate et sans concession, a déclaré Édouard Geffray. Le ministre révoque chaque année dans les établissements publics entre 35 et 45 agents pour ces motifs. Le fondateur de l'association Abolition la Vénérie aujourd'hui, condamné pour une manifestation non autorisée contre la chasse à courroies sans lisse. C'était en mi-juin l'année dernière. Un cortège s'était rassemblé devant le musée de la Vénérie de Senlis qui fêtait ses 90 ans d'existence. Et puis le Furet du Nord placé en redressement judiciaire, des centaines d'emplois concernés dans les Hauts-de-France. Suite à une audience hier au tribunal de commerce de Lille Métropole, la juridiction a placé le groupe Nozoli, propriétaire des enseignes Furet du Nord et de Citre, en redressement judiciaire. Le groupe invoque la crise persistante du marché des biens culturels. Nozoli exploite actuellement 18 librairies et emploie 649 salariés, dont 349 au sein du réseau Furet du Nord.
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10: Fini le soleil et les températures en hausse et bonjour à la pluie et aux orages aujourd'hui. 17 degrés pour commencer près de Crèvecœur-le-Grand. On attend également des orages près de Compiègne avec 18 degrés, 18 à Attichy et dans l'après-midi. Si quelques éclaircies vont essayer de faire leur apparition, le ciel ne parviendra pas à se dégager. Les orages devraient cesser mais la pluie va continuer. 18 degrés cet après-midi à Méru, Chaumont-en-Vexin ou encore près de Songeon. Belle journée à tous sur Évasion.
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10: 9h04 sur Évasion, Jack et Carla dans quelques instants avec la recette.
0: Toujours plus de tubes, ce sera après Tame Impala qui ont remporté 2 Grammy.

0: Tom Walker sur Évasion, Leave a Light On.
1: Et oui, et ça s'annonce déjà être une fin d'émission pour Mathieu et moi, malheureusement.
0: Ouais, on se retrouve demain à 5h30.
1: Heureusement, avec un très beau cadeau, toujours les 1500 euros à gagner avec nous.
0: Ah oui, inscrivez-vous, hein, continuez de vous inscrire, Évasion, par SMS au 7-10-36. Et puis tout à l'heure, vous gagnez aussi vos prochaines vacances en famille avec La Grange Vacances grâce à Cyril à 10h10-11h10.
1: Et pour ça, il va falloir trouver la star du jour.
0: Un séjour d'une valeur de 1000 euros quand même.
1: Et quand même, il y en a des choses à faire.
0: Ah là, c'est une très très belle semaine sur Évasion. À suivre Charlotte Cardin. Et pour ceux qui s'inscrivent pas et qui jouent pas avec nous, voilà.
1: Ah bah ça oui.
0: Allez, on se retrouve demain, bonne journée à vous, gros bisous.
1: Bisous, à demain.
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Le tube de Katy Perry pour être en forme ce matin, mardi, tout va bien, c'est Évasion à vos côtés dans toute la région. Harry Styles, ça va donner du tempo. Après Jimmy Cliff et la voix de Vita, ça fait mal. Toujours plus de tubes sur Évasion. C'est Cyril, bonjour.

0: Daisy Joseph Kamel sur Évasion, par cœur. Bon, entre nous, ça fait du bien ce petit air frais là, et ces quelques gouttes aujourd'hui. Oui, il n'y a pas de soleil, mais c'est pas pour ça qu'on va passer de mauvaise journée. Non, en plus de ça, il y a 1500 euros à gagner, je vous en reparlerai tout à l'heure. Il y a des vacances aussi à remporter avec la Grange Vacances. On va jouer à 10h10 et 11h10 à la Star du Jour. Et puis vous pourrez tenter votre chance aussi cet après-midi avec Simon. Au moment de la question du drive, les artistes sont là ce matin. Amir, Bob Sinclair et Miley Cyrus, c'est maintenant.
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1: Restez sur Évasion, je vais vous dire comment gagner vos vacances dans quelques minutes. Ed Sheeran, Adé, Taylor Swift, c'est la suite de la musique ce matin. Bon mardi dans la région.

0: 6h10 sur Évasion, c'est le moment de jouer à la star du jour.
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0: Une semaine de vacances en famille avec la Grange Vacances à gagner quelque part en France. Vous allez passer ce moment en bord de mer, à la montagne ou à la campagne, sur une résidence 3 ou 4 étoiles avec des animations, de quoi se détendre. C'est une semaine à 1000 euros quand même. Vous sélectionnez ce matin, il y aura un tirage au sort en fin de semaine. Et le but du jeu est tout simple, retrouver la star du jour qui est une chanteuse aujourd'hui, chanteuse américaine mondialement connue. Elle interprète Like a Virgin, La Isla Bonita, Hang Up ou encore Like a Prayer. Et notre star du jour va revenir avec un nouvel album, ce sera Confessions 2 le 3 juillet prochain. Qui est-elle? Si vous avez la réponse, appelez Évasion tout de suite. 09 72 10 11 60. Le 09 72 10 11 60. On poursuit en musique avec Imani et David Guetta sur Évasion.
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1er de juin aujourd'hui, coucou à vous sur les réseaux sociaux. Il y a Julia qui me dit qu'elle a du mal à se remettre dans le bain sur ce début de semaine suite au concert d'Aya Nakamura au Stade de France le week-end dernier. Aya qui avait 3 dates et elle a même invité Charlotte Cardin sur scène. Charlotte Cardin, on l'écoute sur Évasion, derrière Damien.

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0: 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On va passer aux sorties tout de suite. Pierre Garnier sera là dans pas longtemps. Il y aura Maroon 5 et puis Bruno Mars sur Évasion.
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3: Résolvez un mystère au cœur de l'histoire à Noyon. Lundi prochain à 14h30, le musée Jean Calvin propose l'escape game Vol au musée. L'enquête est lancée, une note manuscrite de Jean Calvin a disparu des collections. À vous de retrouver le coupable avant qu'il ne revienne. Une aventure accessible dès 10 ans, groupe de 3 à 5 personnes à partir de 20 euros. Attention, la réservation est obligatoire. Pour ce faire, rendez-vous sur le site boutique.noyon-tourisme.com. La créativité à l'honneur à Marny-sur-Ma. Ce week-end, ne ratez pas le festival Les Arts en Fête par l'association Côté Cour. Samedi et dimanche, profitez en famille d'ateliers de création, de lecture de contes ou d'un concert le samedi. Le dimanche, place au théâtre et tout au long du week-end, une exposition collective et une restauration à base de produits locaux vous attendent. Retrouvez les infos pratiques et le programme complet en tapant Les Arts en Fête Marny-sur-Ma sur Internet. Retour de la musique et de toujours plus de tubes sur Évasion.
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0: Destination vacances cette semaine, on en parle dans 10 minutes sur Évasion avec la star de jour. La musique est là pour vous accompagner au travail ou à la maison. Taylor Swift et Alex Warren.
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0: Bon mardi sur Évasion, Alec Benjamin et Coldplay à suivre.
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0: Un petit crochet par la cascade, vous tentez de retrouver la star du jour pour être finaliste vendredi et peut-être remporter vos vacances. Une semaine, une belle semaine d'une valeur de 1000 euros à gagner. Vous serez logé en résidence Lagrange Vacances, 3 ou 4 étoiles. Avec l'animation sur place, l'espace détente, vous pourrez choisir la destination, bord de mer, pleine campagne ou montagne. La star à retrouver aujourd'hui, c'est une chanteuse américaine qui est mondialement connue. Elle a interprété Like a Virgin, La Isla Bonita, Hang Up ou encore Into the Groove. Et elle va revenir avec un nouvel album le 3 juillet prochain, Confessions 2, qui est la star du jour. Si vous avez son identité, appelez Évasion. 09 72 10 11 60, c'est la reine de la pop. 09 72 10 11 60, j'attends votre réponse et vos coordonnées. Appelez tout de suite Évasion.
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1: Avec Benjamin sur Évasion, toujours plus de tubes dans la région, toujours plus de tubes avec vous en fin de semaine. Bah oui, parce que vendredi, c'est la fête de la radio. 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Voici DC et Théodora.

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1: Bientôt midi sur Évasion, Elena et Charlotte Cardin à suivre.
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1: Sans attendre, on se dirige vers le standard et on y retrouve William qui est en ligne. Bonjour William.
4: Bonjour Cyril.
1: Bienvenue sur Évasion, tu nous écoutes à Évry.
4: Oui, exactement.
1: Est-ce que les dernières vacances remontent à il y a longtemps?
4: Non, au mois de mars.
1: Ah oui, c'était des grandes vacances?
4: Oui, j'ai eu 2 semaines et j'ai eu la chance de découvrir la Martinique.
1: Ah oui, bon là on offre des vacances cette semaine, mais c'est pas en Martinique, hein, c'est en France, hein, William.
4: D'accord.
1: En France métropolitaine, donc c'est déjà pas mal, il y a une semaine à 1000 euros, animation sur place, détente, c'est en résidence Lagrange Vacances, 3, 4 étoiles, et on peut y aller en famille. Des enfants, William, ou pas?
4: J'ai un petit garçon.
1: Ah, il est... Si, il doit être à l'école, là, cette heure-ci, mardi.
4: Non, il est chez la nounou.
1: D'accord, ok. Bon, pour être finaliste vendredi et peut-être gagner tes vacances, William, va falloir trouver la star du jour. On cherche aujourd'hui une chanteuse américaine qui est mondialement connue. Elle a interprété Like a Virgin, La Isla Bonita, Hang Up ou encore Like a Prayer. Et elle va revenir le 3 juillet prochain avec un nouvel album. De qui je parle, à ton avis, William?
4: De Madonna.
1: Bah oui, c'est la Madonna. Tout simplement.
4: Parfait, merci.
1: Bon, bah écoute, finaliste, William.
4: D'accord.
1: Reste à côté de ton téléphone vendredi en fin de journée. Le tirage au sort, ce sera sur les coups de 18h40-45. Ok?
4: D'accord.
1: Et puis, bah, je te souhaite une belle journée. Merci d'être fidèle.
4: Bonne journée à vous.
1: À bientôt. Vous aussi, vous tentez votre chance, ce sera demain à la star du jour, 10h10, 11h10, si vous êtes plutôt du matin. Et puis l'après-midi, 16h10, 17h10, à la question du drive avec l'ami Simon pour tenter de gagner vos vacances. Charlotte Cardin est prête, on l'écoute après l'emploi sur Évasion.
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5: Un grossiste en produits chirurgicaux situé à Puiseux-le-Haut-Berger recherche un opérateur ou une opératrice de fabrication pour un CDD de 2 mois pour 35 heures par semaine. Il faut apprécier les postes avec de la manutention, permis B exigé et les débutants sont acceptés. Si jamais vous êtes intéressé, téléphonez rapidement au 03 44 74 19 95. Une entreprise spécialisée dans les produits destinés aux professionnels de la restauration située à Gouvieux recherche un chauffeur préparateur pour un CDD de 6 mois, 35 heures par semaine. Vos missions, préparation des commandes, chargement des véhicules et livraison chez les clients. Permis B obligatoire. Si jamais vous êtes intéressé, téléphonez au 09 75 38 96 63.
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0: Bonjour à tous, un homme de 26 ans condamné hier par le tribunal de Senlis à 18 mois de prison, dont 6 mois ferme pour homicide involontaire. En juillet dernier, sur la D201 entre Creil et Senlis, il s'était déporté sur la voie opposée après s'être, selon lui, endormi au volant. Sa voiture avait d'abord percuté un premier véhicule avant de heurter de plein fouet une Renault Twingo. Son conducteur, un professeur de 59 ans, était mort sur le coup. L'homicide routier n'a pas été retenu. Dans le Gers, les recherches continuent pour retrouver Liana, 11 ans, disparue vendredi à Fleurance après avoir été vue près de son collège. Près de 200 gendarmes sont mobilisés, appuyés par des drones et hélicoptères. Le principal suspect, âgé de 41 ans, est connu de la famille et mis en examen pour enlèvement et placé en détention provisoire. C'est ce soir que tombent les premiers résultats sur Parcoursup. À partir de 19h, plus d'un million de candidats pourront consulter les réponses des établissements d'enseignement supérieur. Un chiffre record depuis le lancement de la plateforme en 2018. La licence reste la filière la plus demandée devant le BTS et le BUT. La phase principale d'admission se poursuivra jusqu'au 11 juillet. Un homme de 67 ans retrouvé mort dans son appartement rue Saint-Laurent à Beauvais. Ce sont ses voisins, alertés par une forte odeur au troisième étage de l'immeuble, qui ont donné l'alerte ce dimanche. Les pompiers arrivés sur place n'ont pu que constater le décès du locataire qui vivait seul. Son corps était en état de décomposition avancée. Une autopsie doit être réalisée prochainement pour déterminer les causes et la date approximative de sa mort. La région s'apprête à accueillir un investissement sans précédent dans le numérique. Le groupe japonais SoftBank a annoncé consacrer 45 milliards d'euros à la construction de centres de données dans les Hauts-de-France d'ici à 2031. Les futurs sites doivent voir le jour à Loon-Plage près de Dunkerque, à Bouchain près de Valenciennes, ainsi qu'au Bosquel non loin d'Amiens. Et puis la réalisatrice Mélanie Laurent posera ses caméras à Senlis les 6 et 7 juillet prochains pour le tournage de sa nouvelle série intitulée La Grande. La production recherche des figurants, hommes et femmes âgés de 16 à 80 ans pour incarner des passants et des brocanteurs. Si vous êtes intéressé, les candidatures sont à déposer en ligne. Tapez casting figurant La Grande sur internet. C'est la fin de ce flash, tout de suite retour de la musique et de toujours plus de tubes sur Évasion. Je vous retrouve dans une dizaine de minutes pour la météo.
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0: Laurine Tatou sur Évasion dans l'Oise.
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0: Et ravi de vous retrouver pour une nouvelle fois vous accompagner jusqu'à 16h en ce mardi début d'après-midi. Bon, à gagner cet après-midi vos prochaines vacances en famille avec la Grange Vacances. 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Vous allez pouvoir découvrir et co-animer aussi le grand réveil avec Mathieu et Émilie. Je vous parle de ça dans les prochaines minutes. Amel Ben, Taylor Swift, c'est pour lancer une demi-heure en non-stop et c'est juste après la météo.
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3: Cet après-midi dans l'Oise, le ciel est couvert et des averses orageuses peuvent éclater sur l'ensemble du département au cours de l'après-midi. Les températures poursuivent leur baisse aujourd'hui. On relève 18 degrés un peu partout, que ce soit à Formerie, Crèvecœur-le-Grand, Breteuil, Méru, Beauvais, Chaumont, Vexin, Senlis, Crépien, Valois, Compiègne ou Noyon. Vous avez quand même jusqu'à 19 degrés à Clermont. Côté vent, ça souffle bien, les rafales atteignent les 50 km/h.
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0: Évasion dans l'Oise, hein, avec Damiano David, The First Time.
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0: 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La suite avec James Morrison et David Guetta sur Évasion.
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3: Préparez vos baskets dans le Crayois. Les relais de l'ASCO reviennent ce dimanche pour une 3e édition. Un événement gratuit et ouvert à tous pour découvrir les 11 communes de l'agglomération Cray sud-oise à pied, en courant ou à vélo. Les parcours non chronométrés seront accessibles dans les deux sens avec des départs possibles entre 8h et 15h. Des navettes circuleront de 9h à 16h avec ravitaillement tout au long de la journée. Rendez-vous nombreux. La culture geek se vit à Mardinet-Compiègne. La Compiègne Geek Convention revient pour une 8e édition ce week-end au Tigre. Fans, familles et curieux sont conviés pour un rendez-vous autour de la pop culture, du jeu vidéo, du cosplay, de la science-fiction et du rétro gaming. Sur place, partez à la rencontre des nombreux exposants et profitez aussi des espaces gaming, des ateliers, des animations thématiques ou des concours de cosplay. Infos pratiques et billetterie sur le site de l'événement. Tapez Compiègne Geek Convention sur Internet. 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

0: à tous. Un homme de 26 ans condamné hier par le tribunal de Senlis à 18 mois de prison, dont 6 mois ferme pour homicide involontaire. En juillet dernier, sur la D201 entre Creil et Senlis, il s'était déporté sur la voie opposée après s'être, selon lui, endormi au volant. Sa voiture avait d'abord percuté un premier véhicule avant de heurter de plein fouet une Renault Twingo. Son conducteur, un professeur de 59 ans, était mort sur le coup. L'homicide routier n'a pas été retenu. Dans le Gers, les recherches continuent pour retrouver Liana, 11 ans, disparue vendredi à Fleurance après avoir été vue près de son collège. Près de 200 gendarmes sont mobilisés, appuyés par des drones et hélicoptères. Le principal suspect, âgé de 41 ans, est connu de la famille et mis en examen pour enlèvement et placé en détention provisoire. C'est ce soir que tombent les premiers résultats sur Parcoursup. À partir de 19h, plus d'un million de candidats pourront consulter les réponses des établissements d'enseignement supérieur. Un chiffre record depuis le lancement de la plateforme en 2018. La licence reste la filière la plus demandée devant le BTS et le BUT. La phase principale d'admission se poursuivra jusqu'au 11 juillet. Un homme de 67 ans retrouvé mort dans son appartement rue Saint-Laurent à Beauvais. Ce sont ses voisins, alertés par une forte odeur au troisième étage de l'immeuble, qui ont donné l'alerte ce dimanche. Les pompiers arrivés sur place n'ont pu que constater le décès du locataire qui vivait seul. Son corps était en état de décomposition avancée. Une autopsie doit être réalisée prochainement pour déterminer les causes et la date approximative de sa mort. La région s'apprête à accueillir un investissement sans précédent dans le numérique. Le groupe japonais SoftBank a annoncé consacrer 45 milliards d'euros à la construction de centres de données dans les Hauts-de-France d'ici à 2031. Les futurs sites doivent voir le jour à Lune-Plage près de Dunkerque, à Bouchain près de Valenciennes, ainsi qu'au Bosquel non loin d'Amiens. Et puis la réalisatrice Mélanie Laurent posera ses caméras à Senlis les 6 et 7 juillet prochains pour le tournage de sa nouvelle série intitulée La Grande. La production recherche des figurants, hommes et femmes âgés de 16 à 80 ans pour incarner des passants et des brocanteurs. Si vous êtes intéressé, les candidatures sont à déposer en ligne. Tapez casting figurant La Grande sur internet. C'est la fin de ce flash, tout de suite retour de la musique et de toujours plus de tubes sur Évasion. Je vous retrouve dans une dizaine de minutes pour la météo.
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0: Salut, c'est Vianney sur Évasion.
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0: l'après-midi avec Chan et toi, non, sur Évasion dans l'Oise.
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0: On va se réécouter un énorme tube des Black Eyed Peas dans un instant. Il y aura aussi Alex Warren pour relancer 30 minutes en non-stop après la météo. Et le temps de vous rappeler que l'association Musimonde Solidaridad organise la deuxième édition du festival Jardizik à Froissy ce vendredi 5 et ce samedi 6 juin. Un couple de propriétaires de Froissy va accueillir pour la deuxième fois dans leur jardin un grand festival rock, reggae, etc. Vous avez l'info en détail sur evasionfm.com, rubrique agenda sorti, allez-y nombreux.
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3: Cet après-midi dans l'Oise, le ciel est couvert et des averses orageuses peuvent éclater sur l'ensemble du département au cours de l'après-midi. Les températures poursuivent leur baisse aujourd'hui. On relève 18 degrés un peu partout, que ce soit à Formerie, Crèvecœur-le-Grand, Breteuil, Méru, Beauvais, Chaumont, Vexin, Senlis, Crépien-Valois, Compiègne ou Noyon. Vous avez quand même jusqu'à 19 degrés à Clermont. Côté vent, ça souffle bien, les rafales atteignent les 50 km/h.
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0: Merci de repartir bosser avec Évasion dans la radio, Évasion dans l'Oise et avec Taylor Swift. Hein.
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0: 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Game Sesting et puis Tame Impala pardon, avec Dracula, ce sera après les offres d'emploi.
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3: Une entreprise spécialisée en tôlerie à Cruyentel recherche un chaudronnier sur commande numérique pour lire et analyser des plans. Il faut des compétences en cisaillage, en pliage, roulage et assemblage, soudage. Alors si jamais vous êtes intéressé, il s'agit d'un CDI à temps plein. Vous pouvez téléphoner au 06 08 66 55 25. Une carrosserie située à Clairoy recherche un carrossier et peintre expérimenté. Vos missions, travaux de carrosserie, travaux de peinture, respect des standards qualité et des délais. Travaille en équipe dans un atelier bien équipé. Alors si jamais vous êtes intéressé, il s'agit d'un CDI à temps plein et vous pouvez dès à présent téléphoner au numéro suivant, le 03 44 09 01 98.
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0: j'ai laissé des monts, hein, sur Évasion dans l'Oise. Bon après-midi.
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0: Et avec une idée sortie pour ce week-end, hein, l'APEI, les Bambins des Belles Eaux de Liancourt, organise la troisième édition de la journée structure gonflable de 10h à 21h dans le parc de la médiathèque de Liancourt. Ce sera ce samedi 6 juin hein, pour les enfants de 2 à 12 ans. L'info à découvrir en entier sur évasionfm.com en rubrique agenda sortie. James Young et Miley Cyrus après la météo. Et avec ça, on va relancer 30 minutes en non-stop. C'est rien que pour vous.
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2: Cet après-midi, dans l'Oise, le ciel est couvert et des averses orageuses peuvent éclater sur l'ensemble du département au cours de l'après-midi. Les températures poursuivent leur baisse aujourd'hui. On relève 18 degrés un peu partout, que ce soit à Formerie, Crèvecœur-le-Grand, Breteuil, Méru, Beauvais, Chaumont, Vexin, Senlis, Crépien-Valois, Compiègne, Noyon. Vous avez quand même jusqu'à 19 degrés à Clermont. Côté vent, ça souffle bien. Les rafales atteignent les 50 km/h.
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dans l'Oise, hein, comme à Perrois-les-Gombrilles ou encore à Cormeil, avec Boulevard Désert et Vianney. La suite, c'est avec les 4 Size, Gabriela sur Évasion dans l'Oise.

0: votre mardi après-midi hein, avec Alex Warren, Eternity sur Évasion dans l'Oise.
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0: 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Kenji et Taylor Swift à suivre après l'agenda.
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3: Résolvez un mystère au cœur de l'histoire à Noyon. Lundi prochain à 14h30, le musée Jean Calvin propose l'escape game Vol au musée. L'enquête est lancée, une note manuscrite de Jean Calvin a disparu des collections. À vous de retrouver le coupable avant qu'il ne revienne. Une aventure accessible dès 10 ans, groupe de 3 à 5 personnes à partir de 20€. Attention, la réservation est obligatoire. Pour ce faire, rendez-vous sur le site boutique.noyon-tourisme.com. La créativité à l'honneur à Marny-sur-Ma. Ce week-end, ne ratez pas le festival Les Arts en Fête par l'association Côté Court. Samedi et dimanche, profitez en famille d'ateliers de création, de lecture de contes ou d'un concert le samedi. Le dimanche, place au théâtre et tout au long du week-end, une exposition collective et une restauration à base de produits locaux vous attendent. Retrouvez les infos pratiques et le programme complet en tapant Les Arts en Fête Marny-sur-Ma sur Internet. 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

0: Element et Paul Kless sur Évasion dans l'Oise.
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0: Samedi, on va à Croissy-sur-Selle. Le comité des fêtes de Croissy-sur-Selle organise sa randonnée gourmande ce samedi 6 juin. Alors cette année, le parcours fait 11 km. Vous voulez forcément en savoir plus, eh bien allez faire un petit tour sur évasionfm.com. Dans la rubrique agenda sortie, pendant ce temps-là, Angèle avec Balance ton quoi ou encore Bruno Mars pour relancer une demi-heure sans interruption. Après la météo.
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3: Cet après-midi dans l'Oise, le ciel est couvert et des averses orageuses peuvent éclater sur l'ensemble du département au cours de l'après-midi. Les températures poursuivent leur baisse aujourd'hui. On relève 18 degrés un peu partout, que ce soit à Formerie, Crèvecœur-le-Grand, Breteuil, Méru, Beauvais, Chaumont, Vexin, Senlis, Crépien-Valois, Compiègne ou Noyon. Vous avez quand même jusqu'à 19 degrés à Clermont. Côté vent, ça souffle bien, les rafales atteignent les 50 km/h.
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0: Soyez les bienvenus sur Évasion. On termine la journée ensemble avec les Australiens de Tame Impala. On écoute Dracula après les infos. Il est 16h.
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0: Vincent Frémaux, bonjour Vincent.
2: Bonjour Simon, bonjour à tous. Un Beauvaisien fait une chute mortelle en vélo en Normandie. Il a lourdement chuté sans casque à Gournay-en-Bray le 27 mai. Selon nos confrères de Paris Normandie, il connaissait manifestement mal le secteur car il a emprunté une portion fermée à la circulation et s'est retrouvé coincé par une chaîne. Il est finalement décédé des suites de ses blessures à la tête au CHU de Rouen. Une enquête est ouverte. Un homme de 26 ans condamné hier par le tribunal de Senlis à 18 mois de prison dont 6 ferme pour homicide involontaire. En juillet dernier, sur la D201 entre Senlis et Creil, il s'était déporté sur la voie opposée après s'être, selon lui, endormi. Sa voiture avait d'abord percuté un premier véhicule avant de heurter une Renault Twingo. Son conducteur, un professeur de 59 ans, était mort sur le coup. L'homicide routier n'a pas été retenu. La ministre de la Santé promet des mesures pour la santé mentale des jeunes. Stéphanie Rist annonce des consultations sous 48 heures pour les collégiens et lycéens, dont le mal-être est repéré par l'éducation nationale. Ces derniers bénéficieraient d'une forme de coupe-file pour contourner les délais de prise de rendez-vous. La ministre annonce également la fin de la contention d'ici 2030. Le compte à rebours est lancé pour les candidats au bac. La phase d'admission sur Parcoursup débute ce soir, 19h. En cas de réponse positive, les bacheliers n'auront que 2 jours pour l'accepter. Un délai qui sera toutefois suspendu entre le 12 et le 18 juin pour permettre aux lycéens de passer les épreuves du bac. La population sarienne reste jeune. Lorsque l'indice de vieillissement d'une population est de 100, moins de 20 ans et plus de 65 ans sont à peu près autant présents. Plus il est au-dessus des 100, plus les seniors sont en majorité. Dans l'Oise, il était en 2026 à environ 76. Les moins de 25 ans sont donc plus nombreux. Le département le plus vieux est le Lot avec 188. Le plus jeune, Mayotte, avec presque 5. Le parc Astérix dévoile un tout nouveau spectacle de drones pour l'été. Plus de 370 drones illumineront le ciel du parc d'attractions chaque soir de l'été gaulois. Ce show XXL mêlera drones, pyrotechnie, laser, musique et même une 50aine de jets d'eau pour redessiner dans le ciel des tableaux des aventures d'Astérix et Obélix. Pour permettre à tout le monde de profiter du spectacle, le parc restera ouvert jusqu'à 22h du 11 juillet au 30 août. Grisaille et vent du sud-ouest sont au programme de toute la journée demain. Vous serez au sec en matinée avec un thermomètre à 16-17 degrés. Dans l'après-midi, de faibles averses tomberont sur la moitié nord-ouest de l'Oise à partir de Pont-le-Roy. Le mercure atteindra 17-18 degrés, 20 de maximale à Neuchâtel, également concernée par la pluie.
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0: Merci d'écouter Évasion avec Damiano David.
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0: Et inscrivez-vous par SMS tout de suite pour tenter de gagner un séjour tout frais payé vers la destination de votre choix. Vous allez passer une semaine dans une résidence 3 ou 4 étoiles Lagrange Vacances, à la mer, à la montagne ou à la campagne. Vous envoyez Eva par SMS, EVA, votre prénom, votre numéro. Vous envoyez tout ça au 71036. La question de ce mardi, la voici. À quel chanteur français doit-on la mer? Est-ce que c'est Charles Trenet ou Yves Montand? À quel chanteur français doit-on le titre La Mer, Charles Trenet ou Yves Montand? C'est la question du jour, à vous de jouer par SMS. Si vous pensez avoir la bonne réponse, vous mettez Eva au début du message, vos coordonnées complètes au 71036. Bonne chance. Charlotte Cardin à suivre, on va écouter Tant pis pour elle sur Évasion.
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0: Bonne fin d'après-midi avec Évasion. Après la météo, on va retrouver Michael Jackson. Il y a une expo gratuite avec des objets ayant appartenu à Michael Jackson qui se déroule en ce moment même à Neuilly-sur-Seine. Le roi de la pop, il arrive tout de suite avec Billet sur Évasion.
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0: Demain dans l'Oise, la matinée débutera avec un ciel partagé entre nuages et éclaircies. Au niveau des températures, on attend au minimum 11 degrés à Chaumont-en-Vexin, 12 à Senlis-et-Beauvais, 13 degrés à Compiègne. L'après-midi, le temps restera dans l'ensemble nuageux, avec de faibles averses possibles. Côté température, il fera au meilleur de la journée, 18 à Formerie, 19 à Crèvecœur-le-Grand et Pont-le-Roi. On attend 20 degrés au maximum à Crépy-en-Valois.
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0: Ed Sheeran et Martin Garrix sur Évasion. Leur nouveau titre, Repeat It, chanson qui a mis du temps à voir le jour. Tout a commencé il y a 12 ans à Amsterdam après une soirée festive où les deux artistes se sont liés d'amitié. Ensuite, les premières sessions studio ont débuté et le titre est resté au placard pendant près d'une décennie. Allez, on poursuit l'après-midi ensemble avec Miley Cyrus et Dream As One après l'agenda sorti sur Évasion.
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2: Préparez vos baskets dans le Crayoua. Les relais de l'ASCO reviennent ce dimanche pour une troisième édition. Un événement gratuit et ouvert à tous pour découvrir les 11 communes de l'agglomération Cray-Sudoise à pied, en courant ou à vélo. Les parcours non chronométrés seront accessibles dans les deux sens avec des départs possibles entre 8h et 15h. Des navettes circuleront de 9h à 16h avec ravitaillement tout au long de la journée. Rendez-vous nombreux. La culture geek se vit à Mardin et Compiègne. La Compiègne Geek Convention revient pour une 8e édition ce week-end au Tigre. Fans, familles et curieux sont conviés pour un rendez-vous autour de la pop culture, du jeu vidéo, du cosplay, de la science-fiction et du rétro gaming. Sur place, partez à la rencontre des nombreux exposants et profitez aussi des espaces gaming, des ateliers, des animations thématiques ou des concours de cosplay. Infos pratiques et billetterie sur le site de l'événement, tapez Compiègne Geek Convention sur Internet. Retour de la musique et de toujours plus de tubes sur Évasion.
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0: souhaite une bonne fin de journée sur Évasion. Il est 17h, l'actu en moins de 3 minutes avec la rédaction tout de suite. Avant de retrouver Taylor Swift et Joe.
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0: Vincent Frémaux, bonjour Vincent.
3: Bonjour Simon, bonjour à tous. Un Beauvaisien fait une chute mortelle en vélo en Normandie. Il a lourdement chuté sans casque à Gournay-en-Bray le 27 mai. Selon nos confrères de Paris-Normandie, il connaissait manifestement mal le secteur car il a emprunté une portion fermée à la circulation et s'est retrouvé coincé par une chaîne. Il est finalement décédé des suites de ses blessures à la tête au CHU de Rouen. Une enquête est ouverte. Un homme de 26 ans condamné hier par le tribunal de Senlis à 18 mois de prison dont 6 ferme pour homicide involontaire. En juillet dernier, sur la D201 entre Senlis et Creil, il s'était déporté sur la voie opposée après s'être, selon lui, endormi. Sa voiture avait d'abord percuté un premier véhicule avant de heurter une Renault Twingo. Son conducteur, un professeur de 59 ans, était mort sur le coup. L'homicide routier n'a pas été retenu. La ministre de la Santé promet des mesures pour la santé mentale des jeunes. Stéphanie Rist annonce des consultations sous 48 heures pour les collégiens et lycéens, dont le mal-être est repéré par l'éducation nationale. Ces derniers bénéficieraient d'une forme de coupe-file pour contourner les délais de prise de rendez-vous. La ministre annonce également la fin de la contention d'ici 2030. Le compte à rebours est lancé pour les candidats au bac. La phase d'admission sur Parcoursup débute ce soir, 19h. En cas de réponse positive, les bacheliers n'auront que 2 jours pour l'accepter. Un délai qui sera toutefois suspendu entre le 12 et le 18 juin pour permettre aux lycéens de passer les épreuves du bac. La population Sarienne reste jeune. Lorsque l'indice de vieillissement d'une population est de 100, moins de 20 ans et plus de 65 ans sont à peu près autant présents. Plus il est au-dessus des 100, plus les seniors sont en majorité. Dans l'Oise, il était en 2026 à environ 76. Les moins de 25 ans sont donc plus nombreux. Le département le plus vieux est le Lot avec 188. Le plus jeune, Mayotte, avec presque 5. Le parc Astérix dévoile un tout nouveau spectacle de drones pour l'été. Plus de 370 drones illumineront le ciel du parc d'attractions chaque soir de l'été gaulois. Ce show XXL mêlera drones, pyrotechnie, laser, musique et même une 50aine de jets d'eau pour redessiner dans le ciel des tableaux des aventures d'Astérix et Obélix. Pour permettre à tout le monde de profiter du spectacle, le parc restera ouvert jusqu'à 22h du 11 juillet au 30 août. Grisailles et vents du sud-ouest sont au programme de toute la journée demain. Vous serez au sec en matinée avec un thermomètre à 16-17 degrés. Dans l'après-midi, de faibles averses tomberont sur la moitié nord-ouest de l'Oise à partir de Pront-le-Roi. Le mercure atteindra 17-18 degrés, 20 de maximale à Neuchâtel, également concernée par la pluie.
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0: Évasion avec Offenbach.
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0: 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Avant de jouer ensemble, le retour de toujours plus de tubes avec David Guetta sur Évasion.
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0: Bonne fin de journée avec Évasion. Shakira à suivre. On va l'entendre tout l'été, hein, Shakira, puisque c'est elle qui chante l'hymne de la Coupe du Monde de football qui va débuter dans quelques jours. Shakira avec Zou, juste après La Couleur du Ciel.
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0: Demain dans l'Oise, la matinée débutera avec un ciel partagé entre nuages et éclaircies. Au niveau des températures, on attend au minimum 11 degrés à Chaumont-en-Vexin, 12 à Senlis et Beauvais, 13 degrés à Compiègne. L'après-midi, le temps restera dans l'ensemble nuageux, avec de faibles averses possibles. Côté température, il fera au meilleur de la journée, 18 à Formerie, 19 à Crèvecœur-le-Grand et Pont-le-Roi. On attend 20 degrés au maximum à Crépy-en-Valois.
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0: Louane sur Évasion avec la pluie.
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0: Un séjour en famille, à la mer, à la montagne ou à la campagne avec Lagrange Vacances. Séjour d'une valeur de 1000 euros à remporter cette semaine sur Évasion. Et c'est Déborah qui tente sa chance aujourd'hui. Salut Déborah.
3: Salut.
0: Comment ça va?
3: Bonjour Simon, ça va et toi?
0: Mais ça va super. Déborah qui nous appelle de Hérion. La journée s'est bien passée?
3: Très très bien, je suis restée tranquille, ça s'est bien passé.
0: Bah voilà, c'est ça, t'avais congé aujourd'hui, hein, c'est ça?
3: C'est ça, je reprends demain le boulot.
0: Bon bah très bien, tu fais quoi dans la vie, Déborah?
3: Je suis policière.
0: Ok, magnifique, beau métier. Déborah qui joue avec nous aujourd'hui pour peut-être gagner ce séjour d'une valeur de 1000 euros avec la question du drive. La voici, la question de ce mardi. À quel chanteur français doit-on la mer? Est-ce que c'est Charles Trenet ou Yves Montand, selon toi?
3: C'est Charles
0: Trenet. Évidemment que c'est Charles Trenet. Bien joué, bravo Déborah.
3: Super, merci.
0: Et grâce à cette bonne réponse, eh bien, tu repars avec ton ticket pour le tirage au sort, la finale de vendredi. Rendez-vous vers 18h40 vendredi. C'est peut-être toi qu'on appellera en direct pour t'annoncer la bonne nouvelle et t'offrir une semaine dans une résidence 3 ou 4 étoiles, Lagrange Vacances. Tu sais déjà qui tu emmènes avec toi si tu gagnes?
3: J'emmène ma fille et puis mon mari.
0: Bon bah très bien. Bah on croise les doigts pour toi Déborah et puis on te souhaite une bonne fin de journée. À la prochaine.
3: À la prochaine, merci beaucoup.
0: Salut Déborah, on écoute Ed Sheeran pour la suite des tubes avec Caméra. Il y aura aussi Coldplay avant 18h sur Évasion.
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0: Bon début de soirée avec Évasion, il est 18h, nouveau point sur l'actualité maintenant, avant de retrouver toujours plus de tubes avec Alex Warren, Fever Dream.
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0: Vincent Frémaux, bonsoir Vincent.
3: Bonsoir Simon, bonsoir à tous. Un Beauvaisien fait une chute mortelle à vélo en Normandie. Il a lourdement chuté sans casque à Gournay-en-Bray le 27 mai. Selon nos confrères de Paris-Normandie, il a emprunté une portion fermée à la circulation et s'est retrouvé coincé par une chaîne. Il est finalement décédé des suites de ses blessures à la tête au CHU de Rouen. Une enquête est ouverte. Plus de 20% des personnels de vie scolaire qui regroupent les assistants d'éducation étaient en grève aujourd'hui en France. Précisément 21,48%, dont 1,04% d'enseignants en collège-lycée selon le ministère de l'Éducation nationale. Les assistants d'éducation exigent notamment la création d'un statut et d'une grille salariale nationale pour leur profession ainsi que des créations de postes. La ministre de la Santé promet des mesures pour la santé mentale des jeunes. Stéphanie Rist annonce des consultations sous 48 heures pour les collégiens et lycéens dont le mal-être est repéré par l'Éducation nationale. Ces derniers bénéficierait d'une forme de coupe-fil pour contourner les délais de prise de rendez-vous. La ministre annonce également la fin de la contention d'ici 2030. Après 2 années de travail, le Conseil économique, social et environnemental régional estime que les moyens consacrés à la préservation de la nature sont insuffisants dans les Hauts-de-France. Il souligne que le budget dédié à la biodiversité ne représente plus que 0,25% du budget régional. Le Césaire réclame notamment une cartographie plus précise des enjeux et une diminution de la consommation de terres agricoles et forestières. L'AS Beauvais-Oise exclut des compétitions footballistiques nationales. Si le club beauvaisien est parvenu à se maintenir en National 2 au terme d'une saison chaotique, il a été recalé par la DNCG ce lundi. La Direction nationale du contrôle de gestion exclut l'ASBO de toute compétition nationale la saison prochaine, principalement pour des questions de gestion. La ville de Beauvais suspend la seconde tranche du prêt qu'elle avait accordé au club, faute de plan de redressement des ou d'apurement de la dette. Et puis le parc Astérix dévoile un tout nouveau spectacle de drones pour l'été. Plus de 370 drones illumineront le ciel du parc d'attractions chaque soir de l'été gaulois. Ce show XXL mêlera drones, pyrotechnie, laser, musique et une 50aine de jets d'eau pour dessiner dans le ciel des tableaux des aventures d'Astérix et Obélix. Pour permettre à tout le monde de profiter du spectacle, le parc restera ouvert jusqu'à 22h du 11 juillet au 30 août. Grisaille et vent du sud-ouest sont au programme de toute la journée demain. Vous serez au sec en matinée avec un thermomètre à 16-17 degrés. Dans l'après-midi, de faibles averses tomberont sur la moitié nord-ouest de l'Oise à partir de Pront-le-Roi. Il fera 17-18 degrés.
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0: Évasion, bonne soirée avec Benson Boone.
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0: 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Nouveauté Évasion à suivre. Tame Impala, ils sont australiens. On écoute Dracula très vite.
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0: suite débuter la soirée avec Évasion. Les tubes reviennent tout de suite avec Charlotte Cardin. On la verra dans quelques jours dans le cadre du festival We Love Green. Ce sera au Bois de Vincennes. Charlotte Cardin avec Tant pis pour elle après un point météo sur Évasion.
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0: Demain dans l'Oise, la matinée débutera avec un ciel partagé entre nuages et éclaircies. Au niveau des températures, on attend au minimum 11 degrés à Chaumont-en-Vexin, 12 à Senlis et Beauvais, 13 degrés à Compiègne. L'après-midi, le temps restera dans l'ensemble nuageux, avec de faibles averses possibles. Côté température, il fera au meilleur de la journée, 18 à Formerie, 19 à Crèvecœur-le-Grand et Pont-le-Roi. On attend 20 degrés au maximum à Crépy-en-Valois.
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0: The Weeknd sur Évasion avec Save Your Tears. 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Et la soirée continue avec les Cat's Eye Gabriella avant de retrouver le dernier titre d'Angèle accompagné par le duo Electro Justice. C'est What You Want sur Évasion. 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

0: Miley Cyrus, Amir et Alex Warren pour débuter ce mardi soir. C'est le programme musical après les infos de la région. Je vous souhaite un bon début de soirée. Il est 19h.
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0: Vincent Frémaux, bonsoir Vincent.
3: Bonsoir Simon, bonsoir à tous. Un Beauvaisien fait une chute mortelle à vélo en Normandie. Il a lourdement chuté sans casque à Gournay-en-Bray le 27 mai. Selon nos confrères de Paris-Normandie, il a emprunté une portion fermée à la circulation et s'est retrouvé coincé par une chaîne. Il est finalement décédé des suites de ses blessures à la tête au CHU de Rouen. Une enquête est ouverte. Plus de 20% des personnels de vie scolaire qui regroupent les assistants d'éducation étaient en grève aujourd'hui en France. Précisément 21,48%, dont 1,04% d'enseignants en collège-lycée selon le ministère de l'Éducation nationale. Les assistants d'éducation exigent notamment la création d'un statut et d'une grille salariale nationale pour leur profession ainsi que des créations de postes. La ministre de la Santé promet des mesures pour la santé mentale des jeunes. Stéphanie Rist annonce des consultations sous 48 heures pour les collégiens et lycéens dont le mal-être est repéré par l'Éducation nationale. Ces derniers bénéficierait d'une forme de coupe-file pour contourner les délais de prise de rendez-vous. La ministre annonce également la fin de la contention d'ici 2030. Après 2 années de travail, le Conseil économique, social et environnemental régional estime que les moyens consacrés à la préservation de la nature sont insuffisants dans les Hauts-de-France. Il souligne que le budget dédié à la biodiversité ne représente plus que 0,25% du budget régional. Le CESER réclame notamment une cartographie plus précise des enjeux et une diminution de la consommation de terres agricoles et forestières. L'AS Beauvais-Oise exclut des compétitions footballistiques nationales. Si le club beauvaisien est parvenu à se maintenir en National 2 au terme d'une saison chaotique, il a été recalé par la DNCG ce lundi. La Direction nationale du contrôle de gestion exclut l'ASBO de toute compétition nationale la saison prochaine, principalement pour des questions de gestion. La ville de Beauvais suspend la seconde tranche du prêt qu'elle avait accordé au club, faute de plan de redressement des ou d'apurement de la dette. Et puis le parc Astérix dévoile un tout nouveau spectacle de drones pour l'été. Plus de 370 drones illumineront le ciel du parc d'attractions chaque soir de l'été gaulois. Ce show XXL mêlera drones, pyrotechnie, laser, musique et une 50aine de jets d'eau pour dessiner dans le ciel des tableaux des aventures d'Astérix et Obélix. Pour permettre à tout le monde de profiter du spectacle, le parc restera ouvert jusqu'à 22h du 11 juillet au 30 août. Grisaille et vent du sud-ouest sont au programme de toute la journée demain. Vous serez au sec en matinée avec un thermomètre à 16-17 degrés. Dans l'après-midi, de faibles averses tomberont sur la moitié nord-ouest de l'Oise. À partir de Pont-le-Roi, il fera 17-18 degrés.
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0: Et oui, on passe votre chanson préférée tous les soirs à 19h dans le tube des auditeurs sur Évasion. Et merci à Virginie, Virginie de Thibouville, pour sa proposition. Elle veut écouter Nelly Furtado avec un titre sorti il y a tout juste 20 ans. C'était en 2006. Voici Manetter, Nelly Furtado dans le tube des auditeurs demandé par Virginie. Vous aussi faites votre proposition maintenant sur evasionfm.com.

0: en début de soirée avec Évasion. Taylor Swift et Katy Perry nous rejoignent tout de suite. 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

0: Elle va chanter lors de la Coupe du Monde de football qui débute dans quelques jours. Katy Perry sur Évasion. Passez un bon mardi soir avec nous. Un point sur la météo tout de suite avant de retrouver Vita avec Ça fait mal.
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0: Demain dans l'Oise, la matinée débutera avec un ciel partagé entre nuages et éclaircies. Au niveau des températures, on attend au minimum 11 degrés à Chaumont-en-Vexin, 12 à Senlis et Beauvais, 13 degrés à Compiègne. L'après-midi, le temps restera dans l'ensemble nuageux avec de faibles averses possibles. Côté température, il fera au meilleur de la journée 18 à Formerie, 19 à Crèvecœur-le-Grand et Pont-le-Roi. On attend 20 degrés au maximum à Crépy-en-Valois.
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0: C'était David Guetta sur Evasion.
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0: Le DJ qui se prépare pour ses trois gros concerts au Stade de France. Ce sera les 11, 12 et 13 juin avec de nombreux invités spéciaux prévus pour ces trois concerts événements comme Armin van Buuren. On va se recroiser demain sur Evasion entre 16h et 20h comme d'hab. Dans quelques minutes, c'est Anthony qui prend le relais. Moi, je vous laisse avec Damiano, David et puis Somber après les idées sorties dans la région.
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3: Résolvez un mystère au cœur de l'histoire à Noyon. Lundi prochain à 14h30, le musée Jean Calvin propose l'escape game Vol au musée. L'enquête est lancée, une note manuscrite de Jean Calvin a disparu des collections. À vous de retrouver le coupable avant qu'il ne revienne. Une aventure accessible dès 10 ans, groupe de 3 à 5 personnes à partir de 20€. Attention, la réservation est obligatoire. Pour ce faire, rendez-vous sur le site boutique.noyon-tourisme.com. La créativité à l'honneur à Marny-sur-Ma. Ce week-end, ne ratez pas le festival Les Arts en Fête par l'association Côté Cour. Samedi et dimanche, profitez en famille d'ateliers de création, de lecture de contes ou d'un concert le samedi. Le dimanche, place au théâtre et tout au long du week-end, une exposition collective et une restauration à base de produits locaux vous attendent. Retrouvez les infos pratiques et le programme complet en tapant Les Arts en Fête Marny-sur-Ma sur Internet. 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

0: merci d'être présent avec nous pour partager encore plus de tubes. Hein. Il est 20h, belle soirée avec le groupe Coldplay Viva la Vida. C'est après Bruno Mars.
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0: bonsoir à vous qui venez de nous rejoindre avec Elton John et Dua Lipa sur Évasion.
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0: Et ravi de vous retrouver pour vous accompagner une nouvelle fois jusqu'à 22h. J'espère que vous avez passé une belle journée. 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Et puis à M. Pokora et Alex Warren après les offres d'emploi pour lancer une demi-heure en non-stop. Merci de ne pas bouger.
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3: À Chantilly, un hôtel-restaurant recherche un chef de rang. Vos missions, entretien de la salle de restaurant et le bar avant le service, dresser les tables selon les standards de service, prendre les commandes, encaisser le règlement des clients. C'est pour un contrat CDI à temps plein. Alors si jamais vous êtes intéressé, je vous invite grandement à vous rendre sur le site officiel carrière.bestwestern.fr. Un cabinet dentaire situé à Compiègne recherche une secrétaire médicale pour un poste en CDD à temps partiel. Vos missions, accueil physique et téléphonique des patients, prise et gestion des rendez-vous, gestion des dossiers patients et mise à jour des informations. Si jamais vous êtes intéressé, on vous demandera une expérience de 6 mois minimum et vous pouvez téléphoner dès à présent au 03 44 09 67 76.
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0: Bon mardi soir hein, avec Taylor Swift sur Évasion partout sur la région.
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0: 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Rosaline et puis Tame Impala avec Dracula, c'est la suite.
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3: Préparez vos baskets dans le Crayois, les relais de l'ASCO reviennent ce dimanche pour une 3e édition. Un événement gratuit et ouvert à tous pour découvrir les 11 communes de l'agglomération Cray Sudoise à pied, en courant ou à vélo. Les parcours non chronométrés seront accessibles dans les deux sens avec des départs possibles entre 8h et 15h. Des navettes circuleront de 9h à 16h avec ravitaillement tout au long de la journée. Rendez-vous nombreux. La culture geek se vit à Mardinet-Compiègne. La Compiègne Geek Convention revient pour une 8e édition ce week-end au Tigre. Fans, familles et curieux sont conviés pour un rendez-vous autour de la pop culture, du jeu vidéo, du cosplay, de la science-fiction et du rétro gaming. Sur place, partez à la rencontre des nombreux exposants et profitez aussi des espaces gaming, des ateliers, des animations thématiques ou des concours de cosplay. Infos pratiques et billetterie sur le site de l'événement, tapez Compiègne Geek Convention sur Internet. 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

0: Axel, je t'aime, hein, avec Angèle, sur Évasion, partout sur la région.
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0: Et on en profite pour saluer, tiens, nos amis belges qui nous écoutent. 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Bonne chance, Amir et puis Miley Cyrus, ce sera après les offres d'emploi sur Évasion.
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3: Un grossiste en produits chirurgicaux situé à Puise-le-Auberger recherche un opérateur ou une opératrice de fabrication pour un CDD de 2 mois pour 35 heures par semaine. Il faut apprécier les postes avec de la manutention, permis B exigé et les débutants sont acceptés. Si jamais vous êtes intéressé, téléphonez rapidement au 03 44 74 19 95. Une entreprise spécialisée dans les produits destinés aux professionnels de la restauration située à Gouvieux recherche un chauffeur préparateur pour un CDD de 6 mois 35 heures par semaine, vomissions, préparation des commandes, chargement des véhicules et livraison chez les clients. Permis B obligatoire, si jamais vous êtes intéressé, téléphonez au 09 75 38 96 63.
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Louane, la jeune mariée avec On était beau, hein, en plein cœur de cette demi-heure en non-stop sur Évasion partout sur la région. Je souhaite une très très belle fin de soirée avec Tyrann et Martin Garrix tout de suite. Stay.

0: Bonne fin de soirée avec Alex Warren, Eternity, sur Évasion partout sur la région. Avant 22h, Vita avec les choses qu'on fait ou encore Taylor Swift. C'est là-dessus que je vais vous laisser hein, pour ce soir. J'aurai grand plaisir à vous retrouver demain. Et puis demain matin pour vous réveiller dès 5h, hein, le grand réveil avec Mathieu et Émilie et la possibilité, écoutez ça, de gagner 1 500 € demain matin. Hein.
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2: Résolvez un mystère au cœur de l'histoire à Noyon. Lundi prochain à 14h30, le musée Jean Calvin propose l'escape game Vol au musée. L'enquête est lancée, une note manuscrite de Jean Calvin a disparu des collections. À vous de retrouver le coupable avant qu'il ne revienne. Une aventure accessible dès 10 ans, groupe de 3 à 5 personnes à partir de 20 €. Attention, la réservation est obligatoire. Pour ce faire, rendez-vous sur le site boutique.noyon-tourisme.com. La créativité à l'honneur à Marny-sur-Ma. Ce week-end, ne ratez pas le festival Les Arts en Fête par l'association Côté Cour. Samedi et dimanche, profitez en famille d'ateliers de création, de lecture de contes ou d'un concert le samedi. Le dimanche, place au théâtre et tout au long du week-end, une exposition collective et une restauration à base de produits locaux vous attendent. Retrouvez les infos pratiques et le programme complet en tapant Les Arts en Fête Marny-sur-Ma sur Internet. 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